0: Ah oui, bah oui, bah c'est l'héros, quoi.
1: Bah ouais. Vous méritez du soleil parce que hier, c'était pas Jojo. On a des questions pour toi, ma Christelle, ce matin, pour gagner 500 euros. Est-ce que t'es prête?
2: Oui.
1: C'est sur le parfum mythique, hein, numéro 5. En quelle année a-t-il été lancé? Est-ce que c'était en 1910, en 1921 ou en 2026?
0: Alors, numéro 5 de Chanel, c'est vieux, hein.
1: C'est vieux, mais pas tant que ça.
0: Pas tant que ça va. 1910, c'était...
2: 1921.
0: Voilà, bravo.
1: 300 euros pour toi. Autour de quelle fleur est composé le parfum? Est-ce que c'est la rose, la violette ou le pissenlit?
2: Oh, je pense savoir.
1: Alors, vas-y, lance-toi.
2: Ouais, je pense que c'est la rose.
0: Oui, bravo.
1: Quelle 400. Star Quelle star portait ce parfum pour
0: ça,
1: dormir?
0: C'est facile, elle l'a dit, Caro.
1: Est-ce que c'est Brigitte Bardot? Est-ce que c'est Marilyn Monroe? Ou est-ce que c'est Caroline Turbide? Ça me fait plaisir.
2: Alors, Marilyn Monroe.
0: Et bravo, oui, allez, 500 euros. Bravo, voilà.
2: Merci.
0: Eh ben, c'est gagné.
2: Oh, trop bien.
0: Bah, on est trop contents pour toi. Et tu t'es où? T'es au boulot ou t'es à la maison?
2: En fait, là, j'allais partir au travail.
0: Bon, bah ça, c'est parfait. 500 euros en partant, voilà. C'est parfait. Hein.
1: Avec un chèque de 500 euros.
2: Ouais.
0: Et ben, bah, on t'embrasse très fort et on te souhaite d'en profiter
2: beaucoup.
0: Comme t'en as envie.
1: Et en plus du chèque,
2: merci.
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0: Allez, on aime tous leurs titres. On t'embrasse très fort.
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1: Pour participer au débat que Caro initie, les filles, c'est le 0608 900 920 où vous pouvez écrire pour donner votre avis, ou vous pouvez même soumettre des idées de sujets. Et aujourd'hui, Caro... je précise que c'est par WhatsApp, 0608 900 920, c'est sur WhatsApp, donc gratuit. De quoi tu vas nous parler,
2: d'une astuce, d'une astuce qui nous a été donnée par Stéphanie. Et Stéphanie, elle nous dit que s'il y a un truc à retenir, un truc à faire pour se remettre, vous savez, de nos journées bien remplies, etc., et bien dormir le soir, il y a un seul truc à faire, c'est... Et
1: soyez gentil avec votre mari. Voilà.
2: Pas du tout.
1: Ah, c'est pas ça.
2: Faites-lui à manger. Non.
1: Faites-lui un bon repas.
2: Faites-lui un massage. Non. Toujours pas. Non. Pour relâcher la pression après une longue journée, il y a un truc à faire, c'est de vous mettre contre un mur, c'est-à-dire que vous allongez par terre.
1: Bien.
2: Non, mais attendez. Vous vous allongez par terre, vous surélevez vos jambes contre un mur, vous restez comme ça pendant une dizaine de minutes, et ça va vous soulager de toutes les tensions de la journée que vous avez accumulées, et ça va vous permettre de beaucoup mieux dormir.
1: Bien
2: voilà,
1: sûr.
2: Vous allez vous détendre. Non, c'est une position qui aide aussi à soulager les maux de tête, sachez-le, à rééquilibrer la tension, la pression artérielle, à détendre les tensions dans le bas du dos, et côté jambes.
1: Et avoir l'air complètement folle.
3: Et gagner 1 million d'euros, bien sûr. Et ça repeint ta voiture.
1: Et ça,
3: et ça fait revenir l'être aimé. Et ça répare ton ordinateur.
1: Et ça te fait gagner au loto.
2: Merci Steph. Hein. Merci Stéphanie, vraiment une auditrice de qualité qui nous donne tous ces bons conseils. Qu'est-ce que je peux vous dire? Non, mais vraiment, c'est moins de sensations de lourdeur, moins de crampes dans les jambes. Et puis voilà,
1: c'est
2: pas faire comme ça. Vous mettez les jambes.
1: Mais est-ce que tu vas le faire, par exemple?
2: Je suis capable.
1: Oui, je pense que tu es capable.
2: Là, je sais pas,
3: c'est rigolo, parce que tu restes un peu, tu as les jambes blanches, la tête rouge, tu ressembles à une soupe à choux, en fait.
2: Vanille fraise.
1: Ouais. Moi, j'avais peur de ça. On nous avait dit, quand on était petit, si tu restais trop longtemps la tête en bas, le sang pouvait aller dans le cerveau. C'est une espèce de connerie de...
3: Bien sûr.
1: Mais j'ai toujours ce truc-là, ces trucs d'enfant.
3: Et du coup, tu dors plus avec la tête en bas?
1: Non. Alors qu'avant, je dormais comme ça.
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2: Alors, dans ma génération, on est beaucoup à être comme ça. On pense que d'être bronzé, c'est synonyme de beauté.
3: Ouais.
2: Voilà. C'est vraiment les enfants des années de qui sont nés entre les années 60 et 90, finalement. On s'est dit, faut être bronzé. Or,
4: non.
2: Moi, je ne sais pas ce que tu vas dire, Caro, mais j'ai été voir un dermato il n'y a pas longtemps, une dermato, parce que j'avais des petites taches blanches. Je me disais, c'est quoi? Elle me dit, voilà, c'est les taches de soleil, tout ça, vous ne pouvez plus rien y faire. Et elle me dit, il faut arrêter de vous exposer au soleil. Ouais. Si, il faut arrêter, c'est pas bon du tout.
3: C'est un peu ce que je voulais vous dire ce matin. Voilà. C'est un conte qui s'appelle Dermato Dre. C'est une dermatologue qui nous parle du soleil. Et là, je ne suis pas bien. Évidemment, parce que j'ai l'impression qu'elle s'adresse directement à moi, qui évidemment est fait comme toi, c'est-à-dire que j'ai beaucoup aimé bronzer, et c'est pas du tout la chose
2: à faire. Là, t'as pas retenu la leçon tellement, là, parce que...
3: Non, vraiment pas. Écoutez.
5: Le bronzage, faut comprendre que c'est vraiment une réaction de défense de la peau vis-à-vis des dégâts. Donc, il n'y a pas de bronzage sain. Le bronzage n'embellit pas la peau, il ne fait que l'abîmer. Le soleil, ce sont des rayonnements UV qui sont directement cancérigènes pour votre peau. Ce sont des cancérigènes certains. L'intérêt pour la peau, c'est vraiment... zéro, c'est même pas qu'il n'y a pas d'intérêt, c'est que c'est délétère, c'est toxique. Vraiment, au niveau bénéfice-risque, il n'y a pas photo. Il ne faut pas faire ça pour protéger votre peau. Si vous voulez éviter qu'elle ait l'air ridée, tachée, prématurément, ne vous exposez pas au soleil.
3: Voilà, faites comme Husson. Husson ne se met jamais au soleil,
2: déteste
3: le gars.
2: Le soleil, ouais.
3: Il est à Metz toute l'année.
2: Ah, t'es allergique, carrément.
4: Oui, allergique au soleil.
2: Là, c'est autre chose.
4: Ouais.
3: Bon, tu vois, finalement, c'est pas plus mal.
4: Ouais.
2: Alors, Caro, comment tu te sens, du coup?
3: Non, ne m'interromps pas.
2: Arrête, parce que sinon, dans 5-6 ans, je fais l'émission avec un pruneau d'âge. Hein,
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6: Bienvenue, c'est Joe.

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2: Bonjour et bienvenue sur FM, je suis Philippe Lelouch et vous le savez maintenant, le meilleur des réveils c'est tous les jours de 6h à 10h avec une Caro bien enrhumée. Ce matin quasiment toute la France est sous la flotte, hein, voilà, c'est ouais. Comme ça, ça, il va pleuvoir. Donc si vous allez aux champignons, si par hasard vous en voyez un rouge et blanc, ramenez-le, invitez vos beaux-parents à dîner, vous allez vite hériter.
3: Un beau conseil.
2: Ça va ma Caro?
3: Ça va, je tousse, si vous avez des astuces, comme on dit, de grand-mère, bah, n'hésitez pas vraiment à nous envoyer un petit WhatsApp 0608 900 920, parce que c'est pénible.
2: C'est pénible. Ouais, c'est ça, c'est le problème des gens riches. Hein. La clim, les gens ne se rendent pas compte.
3: C'est fou,
2: les pauvres qui voyagent en écho pour aller.
3: Mais je voyage en écho,
2: mais on sait très bien qu'il a été en première dans tes îles.
3: Pas du tout. Mais en tout
2: cas, les gens ne sont pas dupes, Caro. C'était épouvantable, la clim en avion.
3: Mais n'importe quoi.
2: Elle se transforme, Caro, quand elle voyage. Excusez-moi, madame. Pourriez-vous faire quelque chose pour cette climatisation insupportable?
3: J'aimerais bien, en vrai, mais pas du tout. Je suis vraiment en classe éco comme tout un chacun.
2: Être éventé. Oui, mettez-moi quelqu'un juste avec un éventail, ça ira très bien, j'ai pas besoin de cette clim.
3: 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Ça, c'est toujours notre petit rendez-vous qu'on adore, vous aimez beaucoup, puisque vous gagnez jusqu'à 500 euros. Vous envoyez course par SMS au 739-16 pour venir jouer avec nous. Il y aura des questions sur le parfum Chanel numéro 5. Vous savez que Marilyn Monroe se mettait comme ça dans le coup.
4: C'est bien, t'as donné les réponses.
3: Bah, écoute, ceux qui suivent, effectivement, auront quelques-uns.
2: Ils auront quelques indices.
3: C'était sorti le 5 mai 1921, ce parfum.
2: 5 mai, et Pierre, je peux vous dire que le 5 mai est une date extrêmement importante.
3: Ah oui, bah dis-nous pourquoi.
2: Parce que le 5 mai, c'est l'anniversaire de ma fille.
3: On adore.
4: Laquelle?
2: Charlie.
3: Donc on lui souhaite un très bon anniversaire.
2: 15 ans aujourd'hui.
4: Bon anniversaire.
2: C'était très très beau. De toute façon, elle est très très belle. Je t'embrasse, ma chérie, si tu m'entends. Et bon anniversaire.
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0: la vie, on croise toutes sortes de héros. 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
1: et des moins bons. Alors, qu'est-ce qu'on a aujourd'hui sur RFM ?
2: Alors, j'imagine que vous aimez les animaux, comme globalement tout le monde, et vous supportez pas qu'on leur fasse du mal. Eh ben, nous, c'est pareil. Mmh. Donc là... vous allez être énervé.
3: Ça se passe à Bangkok, l'histoire que je vais vous raconter. Les autorités de l'aéroport ont été intriguées par le comportement suspect d'une femme de 19 ans. Ils l'ont trouvée un petit peu bizarre sur les caméras de surveillance. Ils se sont approchés d'elle. Elle s'apprêtait à embarquer pour Taipei. Et lors de la fouille, ils ont découvert que la jeune femme transportait en fait sur elle 30 tortues étoilées d'Inde qu'elle avait cachées sous ses vêtements. Donc ils étaient immobilisés vraiment à même la peau avec du ruban adhésif, elle les avait glissés dans des sacs en tissu et attachés directement à son corps pour passer complètement inaperçu. L'idée, c'était évidemment de contourner les contrôles, sauf que ces tortues sont une espèce protégée, menacée d'extinction. Elles peuvent atteindre jusqu'à 9 000 $ l'unité, donc évidemment, elle s'était dit, je vais me faire
2: un petit
3: 30 000 $ ouais. Tranquille. Et donc, elle a été évidemment inculpée pour transport illégal d'animaux, pour fraude douanière aussi.
4: Allez,
3: et elle est partie en zonzon.
2: Alors, verdict, Husson, coupable, 30 ans.
4: 30 ans.
5: Bah largement, non mais c'est mérité, c'est mérité.
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1: Alors, Caro va répondre à une question que beaucoup se sont posées en passant devant un champ. Et c'est ce qui va nous arriver tout l'été. On adore, hein, en voiture, passer devant les champs. Comme ça.
2: Bah oui, c'est vrai que parfois vous êtes sur l'autoroute période. Et vous traversez des grands champs comme ça. Et quand vous regardez à droite et à gauche, il y a des grosses bottes de foin qui sont emballées dans du plastique blanc. Je ne sais pas si ça vous parle, cette image. Eh bien, ce n'est pas vraiment du foin. Figurez-vous qu'on appelle ça de l'enrubanage. Et en fait, l'idée, c'est que les agriculteurs récoltent de l'herbe plus humide que le foin classique. Il l'enferme hermétiquement dans du plastique pour couper l'air. Et une fois que c'est bien emballé, eh ben, il n'y a quasiment plus d'oxygène à l'intérieur. Et c'est là que la magie opère, parce que l'herbe va fermenter, un peu comme de la choucroute ou comme des yaourts.
3: Non, mais c'est vrai. Ouais.
2: Parce que ce mot m'a toujours fait rire. Choucroute, je trouve ça très drôle. Et donc...
1: Oui. Ne cherchez pas à comprendre, vous qui nous entendez. Juste constatez.
2: De conserve géante qui va être très nutritive.
3: C'est nutritif.
1: Elle a été engagée pour faire de la radio. Ouais. C'est ça qui est recordé, ce cas.
3: Bah oui, pour ses néologismes.
2: Voilà.
3: C'est nutritif.
2: Voilà. Je ne sais pas pourquoi cette info me fait rire. C'est débile. Ça permet aux éleveurs, si vous voulez, d'avoir du fourrage de qualité, même en hiver.
3: Ah oui. Voilà.
2: C'est ça qui est important.
1: Enfin, en gros. Ça se garde longtemps, ça fermente. Ouais. Bref, c'est des baskets pour la paille.
2: Voilà, c'est un peu ça.
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2: Alors, quel est donc ce jeu mystérieux aujourd'hui?
3: Oh là là, on revient aux bases. Aujourd'hui, vous devez trouver le titre d'une chanson, je rajoute quelque chose et ça fait un jeu de mots pour un vrai.
2: On aime bien. Alors, vas-y.
3: Allez, c'est une comédie musicale dont est extrait la chanson Les Rois du Monde.
4: Mais,
3: je rajoute le petit bout de pain qu'on trempe dans son œuf.
4: Roméo et Juliette.
2: Je les soupçonne d'avoir lu la réponse.
4: Pas du tout.
5: Elle, oui.
4: Mais attends, je connais que ça. Roméo et Juliette, c'est
5: enlevez-lui son écran.
2: Ça t'empêcherait de le regarder aussi, Vincent Richard. Parce que je le vois, bien sûr.
3: Quel menteur. Qui a bien pu contaminer tout le monde avec cette mauvaise foi? C'est le tube de Thierry Pastor, mais je rajoute ce qu'on met sur une voiture pour la faire briller.
5: Un coup de coliche.
2: Coup de foliche.
5: Et j'ai pas regardé.
3: Allez, c'est la chanson d'Elena qui parle d'un mec, mais je rajoute ce que Caro met dans son spritz pour le refroidir.
5: Mauvais glaçon. Bravo.
3: Une chanson de Gilbert Montagnier où il parle de pays chaud, mais je rajoute une boisson pour enfants avec un perroquet.
2: Celle-là était tropico.
3: Pour Lulu.
5: Oui.
3: C'est un titre de Gold qui parle du chef d'un bateau, mais je rajoute, avec l'accent du sud-ouest, l'expression qui parle d'un moment précis.
5: Capitaine Amandonné.
2: Capitaine Amandonné.
5: C'est l'Ovalie.
3: Une chanson de France Gall qui parle d'un enfant, mais avec un célèbre bonbon avec des blagues dedans.
2: Baba Carambar.
4: Et là, t'as pas triché.
2: Pas du tout.
5: Je l'ai vu faire.
2: Alors, je vous jure que non.
3: S'il y en a bien un qui triche jamais, c'est pas lui. La chanson de Yannick, mais mixée avec ce que chantaient les supporters de l'équipe de France de foot en 98.
5: Je l'ai. C'est soirée là, là, là, là.
2: Pas mal.
4: Il fallait avoir une belle.
2: C'est tout.
3: Ah, bah oui, oui.
2: Beaucoup trop court ce jeu.
5: Ouais, c'est vrai.
2: Vous êtes viré, Husson. Allez, merci. On a bien rigolé. Maintenant, on va écouter Caruso. Non, pas Caruso, Larusso. Avec Tu m'oublieras. On n'était pas loin, on est à ça.
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1: À peine exagéré, la personne exagère à peine.
2: Pourquoi ?
1: Vous partez, vous partez en vacances avec nous, avec ce jeu de ouf qui arrive tout de suite. Hein. Vous avez normalement envoyé votre petit SMS MDR pour participer au 739-16. Si vous passez à l'antenne, vous gagnez un séjour d'une semaine pour 4 personnes dans une résidence Pierre et Vacances.
2: Oui, Caro.
1: On est très heureux de vous offrir ce cadeau parce que vous êtes sûr de passer des super bonnes vacances. Et Julie, tu nous dis avec qui on joue ce matin?
3: On joue avec Valérie qui habite à Commercy dans la Marne. Bonjour Valérie.
2: Salut Valérie.
4: Salut Philippe, salut Caro.
2: Comment Coucou. Ça va ma belle?
4: Eh ben ça va super, merci beaucoup.
2: Eh ben on est ravis de jouer avec toi. Bah on est super content, on va très bien. Écoute, enfin à part Caro qui est quand même dans
4: un...
2: Ouais, elle est malade.
5: Ouais,
2: tu sais, c'est tellement difficile la clim. Les gens qui voyagent,
1: de moi depuis deux jours, ils n'ont aucune compassion pour ma maladie.
6: Non, complètement. Le plus gros problème, c'est les clims dans les hôtels 18 étoiles.
2: Bah ouais, c'est complètement. Et puis en première, tu sais.
1: Mais j'ai campé, j'étais dans une tente.
2: Ah ouais, bah
7: J'ai des photos, Caro.
2: Bon, est-ce qu'on peut jouer avec Valérie?
1: Oui.
2: Vous êtes très dissipée ce matin. Valérie, tu vas partir en vacances, ça c'est à peu près sûr. Voilà, il faut juste que tu t'infuses les deux titres maintenant et que tu connais le principe. Il faut trouver le mot qu'on a remplacé. C'est parti, Valérie.
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0: Quand il n'y aura plus que des murs en face de moi, j'irai dormir avec du pâté de foie.
1: Ne dites pas que ce garçon était fou.
2: Oh, bien,
3: ah oui.
1: Ne vivait pas comme les autres, c'est tout.
4: Si, ça va là.
2: Ah, ça va, ça va.
1: Et pour quelle raison étrange? Aïe. Les gens qui ne sont pas comme nous n'ont pas de frange.
5: Attention.
1: N'ont pas de frange.
2: C'est pas mal.
6: Hey, je voudrais qu'on salue le talent de Nicolas Bouvard hein, qui réalise ses chansons.
2: L'autotune.
6: Bravo à Nico. Alors, ma petite Valérie, est-ce que tu as trouvé les mots qu'on a changés?
7: Alors, le pâté de foie ouais. Et non pas de frange.
4: Eh bah, voilà. C'est gagné.
7: Merci.
4: Bravo Valérie, tu pars en vacances et on est ravis. Merci d'avoir joué avec nous, ma Valérie.
7: Génial. Merci beaucoup.
4: Gros bisous.
7: Bisous.
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1: À 6h57, ça y est, c'est l'horoscope de Caro, le seul horoscope dit avec... En fond sonore, un léger bruit de touillette dans le café, puisqu'elle ne peut pas s'empêcher. Et une voix un peu rocailleuse. Alors, sachez qu'elle est revenue très bronzée, elle a eu très chaud là où elle était. On ne sait pas bien où c'est, mais on sait qu'il fallait prendre l'avion. Et c'est la clim de l'avion qui l'a
2: tué. Qui l'a tué.
3: Voilà. C'est dommage.
2: C'est le karma. Ça va, je suis bien
1: fait
2: malade.
1: Pour toi.
2: Les béliers, vous allez devoir passer à la vitesse supérieure aujourd'hui. Si vous êtes taureau, ne faites pas trop de plans, avancez à vue. Les gémeaux, profitez de votre partenaire aujourd'hui, le reste pourra bien attendre. Joie de vivre pour les cancers et optimisme sont au programme. Si vous êtes lion, vous êtes ballotté par les événements. Il faudra attendre demain pour reprendre la main sur les choses. Les vierges, vous êtes détendus, vous êtes disponibles aujourd'hui. Balance, une forte agitation règne autour de vous. Ne vous laissez pas déstabiliser. Si vous êtes scorpion, vous faites preuve de patience et de persévérance. Aujourd'hui, les sagittaires, comptez sur votre intuition pour prendre les bonnes décisions. Nos amis capricornes, évitez les reproches en public. La diplomatie est plus efficace que le ton élevé. Les verseaux, tout doit se passer comme prévu. Et si vous êtes poisson, mettez-vous en valeur et préparez bien vos plans pour être inattaquable.
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2: Alors, est-ce que vous faites partie de l'élite mondiale? La réponse est oui. Déjà parce que vous nous écoutez. Enfin, c'est réservé à l'élite mondiale. Bon, mais perso, pour ce qui vient... Je me fais pas trop d'illusions.
3: Non. Bah, merci, je te remercie. Je vais vous donner des choses qu'il faut faire. Et si vous les faites chez vous, par exemple à la maison, ça veut dire que vous faites potentiellement partie de l'élite mondiale. Par exemple, restez dans le silence sans prendre votre téléphone et sans avoir peur de rester face à vos pensées. Ça, c'est un premier signe. Ne pas réagir à chacune de vos émotions, c'est-à-dire être dans une sorte de maîtrise émotionnelle et choisir votre réaction au bon moment. Ça, c'est un deuxième signe. Là, t'es toujours pas dedans, pas. Philippe. Entendre les critiques sans vous effondrer. Non. C'est-à-dire que vraiment...
2: Si, ça, oui.
3: savoir... se dire que c'est pas tout de suite un truc méchant contre vous. Séparer un petit peu l'ego du reste. Continuez quand même quand la motivation n'est plus là. Vous faites ça ou pas?
2: Oui, ça peut m'arriver.
3: Ça peut. Moi, pas fou. Vous êtes perdu.
2: Ça dépend
3: dans
2: pourquoi, évidemment.
3: De dingue. Oui. Comprendre que la douleur fait partie du processus et l'accepter comme telle. Et poser ses limites, alors notamment au boulot, au bureau par exemple, mais aussi en dehors, dans toutes les sphères de votre vie. Dire non, en fait, ne fait pas de vous une mauvaise personne. Ça, vous le faites, ça?
2: Oui. Oui. Alors ça, sans problème.
4: Ouais. Dire non, champion du monde.
2: L'élite mondiale. Ah non. Ouais, non. La réponse est non.
3: Ouais. La réponse est non, c'est non. Ouais. Bon. Voilà. Enfin, quand il faut prendre du rap de frites à la cantine, il n'y a pas trop de noms, Philippe, en général.
4: Il est choqué. Oh, il est outré.
2: Ah, ça y est. C'est-à-dire, 7h12, je me suis allé revenu de vacances. Elle est revenue avec un mental différent. Non.
4: T'as jamais dit non pour une double frite.
2: J'ai...
3: Attention. Si. Avec mayonnaise et sauce ketchup.
1: Non. Non.
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2: Si vous avez déjà rêvé d'écrire une musique ou une chanson, un tube, parce qu'on rêve tous de faire, moi j'adorerais savoir faire de la musique.
3: Juste un.
2: Oui, juste un. Eh bien, bougez pas, on a un petit truc pour vous, il faut connaître un peu la musique, mais vous allez voir.
3: Et c'est le grand Vladimir Cosma, vous savez, qui a réalisé plein de musiques de films, qui explique comment il a composé justement Destiné, qui était le tube des sous-doués en vacances. C'est Julien Fléchel qui nous explique tout en détail, écoutez.
4: Écoutez, il y a un procédé dans la musique qui a été souvent utilisé par Bach, c'est le procédé du miroir. C'est-à-dire, on prend une musique et on la joue à l'envers.
5: Ce que dit Vladimir Cosma, là, c'est malin, c'est même très malin. En 82, il doit composer la musique pour ce film, un slow archi-ringard, plus précisément, un truc dans le style de L'été indien de Joe Dassin. Bon, on est d'accord, demander à un artiste de faire un truc dans le style d'eux, c'est toujours casse-gueule. Et c'est là où c'est malin. Il dit, vas-y, tu sais quoi, je vais vous le faire. En fait, avec le chanteur, ils ont l'idée de reprendre L'été indien. Et de le réécrire à l'envers.
3: Non, mais c'est génial.
6: On était tous les deux destinés.
5: Et ça marche de fou. Donc moi, vous me connaissez, je suis curieux, j'ai voulu essayer. J'ai cette musique de Francis Lai. Et je dois composer un thème qui y fasse penser, mais qui reste différent. Donc, j'ai reproduit le synthé d'enquêteur, là. Voilà, je change les notes. Je vais aussi changer la gamme, passe le rythme en binaire. Aussi, j'ai rajouté un piano parce que j'adore ça. Et j'ai rajouté des violons parce que j'adore ça.
7: Ah, ça marche.
2: Eh, ça marche très très bien.
3: C'est incroyable.
2: C'est complètement dingue.
7: Ouais. Ah, j'adore ce morceau.
3: Ça marche très très bien.
2: Ouais, ça marche, la technique miroir, ouais, effectivement. Ouais. Mais je crois savoir que Florent Pagny, qui ne savait pas écrire de la musique, sa première chanson, pourquoi, tu sais, il a fait ça avec
3: Pourquoi tu fais ça?
2: Ouais, The Rose, tu sais, les accords de
7: oui,
2: The Rose.
7: Oui, oui.
2: Et ben, comme il savait que jouer que ça, ouais. C'est lui qui l'avait raconté, il les a mis dans un autre ordre et ça a donné Dis-moi pourquoi, Devana. Voilà, c'était The Rose.
7: Et si tu chantes en miroir pour Caro, ça peut l'aider ou pas?
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1: 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Et donc ce chèque qui arrive ensuite à la maison. Il y a des questions sur la chanteuse Adèle ce matin. Ma Julie, avec qui on joue?
2: Nous accueillons Virginie qui habite dans la Vienne à Châtellerault. Bonjour Virginie.
3: Salut Virginie.
4: Caro, bonjour toute l'équipe.
3: Comment ça va?

0: Je trouve
1: c'était très sincère, j'ai bien sincère. Compris.
0: Il y a des prénoms comme ça. Tu vois, par exemple, j'aime pas Sylvain.
1: J'aime pas.
0: Mais j'aime pas Caro, je trouve ça ridicule.
2: Caro, c'est
1: dégueulasse.
0: Virginie, c'est joli.
2: Philippe, c'est pourri aussi.
0: Philippe, c'est. Bah, Philippe, c'est surtout, il n'y a plus d'enfants qui s'appellent Philippe. Non. C'est vraiment marqué de notre génération. T'as les parents qui ont l'idée d'appeler un petit Philippe, c'est rare. Hein.
2: Ouais,
1: c'est mieux.
2: On est les derniers, mon gars.
1: Alors, Virginie, trois questions sur la chanteuse Adèle. Aujourd'hui, c'est son anniversaire. La première question, la voici. Dans quelle ville la chanteuse est-elle née? Est-ce que c'est à Londres, à Paris ou à Thionville?
3: Elle est née à Londres, je pense.
0: Eh bien oui, ouais. Bien, les 300 euros, tu vois, Virginie, c'est easy. Hein.
1: Combien a-t-elle vendu de disques? 57 millions de disques, 120 millions ou juste 3?
0: C'est énorme. Sache que c'est énorme, Virginie.
3: C'était combien les...
0: 57 millions, 120 millions.
3: 120 millions, alors.
0: Voilà, c'est ça.
2: Aucune aide.
0: Non, zéro.
3: Merci beaucoup.
0: Je t'en prie, tu rigoles.
1: Combien d'albums a-t-elle sorti? 10, 4 ou 2500 albums?
0: C'est ça. Quand tu fais 120 millions... Avec seulement 4 albums,
2: ah oui,
0: c'est dingue.
2: Ah,
0: non, mais quand il pense, le ratio, il est
2: mais
0: fou.
2: Je vais me faire engueuler par le
0: pourquoi j'ai rien dit
2: encore.
0: J'ai rien dit.
1: Alors, ta réponse, Virginie.
3: Le plus grand, 2500.
0: Non, mais non, je viens de te le dire. Je viens de te le dire, Virginie.
3: J'ai compris.
0: Je t'avais dit, faire 120 millions avec 4 albums, c'est recordesque. Je viens de te le dire.
3: Ah, j'ai pas entendu.
2: Ouais,
1: c'est pas grave. T'as quand même gagné 400.
0: T'as quand même gagné 400, ouais.
1: C'est une très belle somme qu'on va t'envoyer à la maison. Tu vas la dépenser comme tu veux. T'as déjà une petite idée de ce que tu vas en faire?
3: Oui, pour que me faire plaisir.
0: Bah, t'as bien raison. Des vêtements, c'est parfait. On aime
1: et
0: bien.
1: En plus de ce chèque, tu vas recevoir aussi à la maison le coffret RFM 90. C'est 5 CD avec 100 tubes incontournables. Il y a du Jennifer Lopez, du Britney Spears, Whitney Houston, Texas. Qu'est-ce que je peux te dire aussi? Zazie, Axel Red.
2: Caroline
1: c'est vraiment
2: Turbine.
1: Le Caroline Turbine.
2: Non, Dieu merci, non.
0: si, Caroline et Turbine.
1: Le meilleur des années 90. Réunis
0: on t'en
1: dans
0: prie,
1: un même
0: Virginie.
1: Coffret. On t'embrasse. On t'envoie tout ça et passe une très belle journée.
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1: Bon, on fait quasiment tous le tri sélectif. Je ne savais pas qu'on pouvait se faire aligner pour l'avoir mal fait.
2: Quoi. Ouais, et pas qu'un peu. Vous pouvez vous prendre des amendes qui vont jusqu'à 150 euros si vous êtes, si vous récidivez, exactement. Parce que depuis 2022, il est strictement, par exemple, interdit de jeter vos textiles dans la poubelle classique. Alors ça, je l'ignorais. Ouais. Voilà, votre t-shirt troué, bah, c'est pas dans la poubelle classique.
3: C'est
2: ailleurs.
1: C'est la poubelle de t-shirt.
3: C'est la poubelle t-shirt pourri.
2: Ouais. Plein d'objets du quotidien aussi sont concernés. Donc, par exemple, les jouets électroniques, les petites voitures télécommandées, les robots, les peluches interactives, les consoles de jeux. On met comme ça dans la poubelle, et ben pas du tout, parce que ça contient des composants électriques, des piles ou des batteries, etc. Donc ça doit jamais finir dans les ordures ménagères. Qu'est-ce que je peux vous dire aussi, les équipements un petit peu électroniques, vous le mettez effectivement dans un petit bac à part, parce que ça peut contenir des substances polluantes. Et ça peut coûter très très très cher.
1: Comme
2: aujourd'hui,
1: les piles, il faut les ramasser, faut les ramener.
2: Oui.
1: Où ça, tu sais?
2: Il faut les ramener chez ta mère. Qui fera le tri pour toi.
4: En magasin, non?
2: Si oui, il y a des bacs
1: dans les pharmacies, parfois.
2: Ah bon?
1: Bizarrement.
2: Exactement. Oui. Et après c'est trié, c'est recyclé, c'est réparé.
3: Oui, tu le laisses à la pharmacie, ça devient des médicaments.
4: Sans fond de Doliprane.
2: Non, mais c'est fou. Hein. Donc il faut faire vraiment très attention, parce qu'aujourd'hui, en France, ça rigole plus avec le tri des déchets.
3: Ça rigole plus. Oulala.
2: Taper sur les doigts. Messieurs, dames, exactement.
1: Mais moi, j'ai un truc hyper écolo, en fait, comme moi. Jetez rien et votre câble, vous mettez tout à la cave, comme ça elle ressemblera à une déchetterie.
2: Ah, ouais,
1: ce sera.
2: Mais encore, quand t'as une cave.
1: Ouais.
2: Sinon, c'est ton salon.
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2: Et dans le peu, il n'en restait qu'un de ce lundi. Il va falloir choisir entre trois chansons qui parlent de vacances. Enfin, en tout cas, en vacances dans le titre. Voilà. Et on accueille au téléphone qui donc, ma Julie ?
3: Coucou les amis, je suis trop contente de vous retrouver.
2: Salut. Et nous donc, Julie qui est en duplex à 2,50 m dans ce studio, il faut le savoir, dans des conditions extrêmement difficiles.
3: Évidemment. Allez, on accueille Céline qui habite à Pornic. Bonjour Céline.
2: Oh Pornic, quelle jolie
4: coucou
2: ville, ça
4: Philippe,
2: va ?
4: Coucou Caroline.
3: Salut
4: coucou
3: Céline.
4: Super. Wouh.
2: On est trop content d'être avec toi Céline, vraiment. Merci de jouer avec nous. Si tôt le matin, t'es déjà au boulot ou t'es chez toi ?
4: Non, je suis chez moi.
2: Oh, bravo.
4: Je vous écoute avec grand plaisir.
2: Eh bien, t'es un amour. Allez, c'est toi qui auras le dernier mot. On va écouter trois titres dans lesquels il y a le mot vacances. Et on va donner notre avis, mais c'est toi qui l'emporteras à la fin. Allez, on démarre. Le premier. J'ai adoré ce titre. Je m'envoie. Ça, c'est super. On s'en souvient. Hein. Alors, oui. Ça, c'est le premier. On adore. Le deuxième.
5: On sait que la tutu, elle va choisir ça.
2: J'étais avec David Marouani il y a deux jours, je vous raconterai ça tout à l'heure. Est-ce que tu viens pour les vacances, David et Jonathan ? Et puis... Oui, mais là, c'est dur parce que ouais. On nous met une petite pile de Madeleine de Proustienne.
5: Ouais. C'est le jeu, il ne peut en rester qu'un. Céline, tu vas nous donner ton avis dans un instant, on va trancher dans l'équipe. Lucas, qu'est-ce qu'il prend ? Pierre Perret,
6: ouais.
5: Ouais. Je comprends. Très mignon.
2: Bah, c'est-à-dire que c'est lancé. Je suis surpris que Lulu ait pris Pierre Perret.
5: On a Coé avec nous en studio.
2: Oui, donc on embrasse.
5: On l'embrasse et il va nous donner son avis. Alors, on choisit quoi, Coé ?
7: Vous êtes 200 ans, votre réalisateur.
8: Moi, j'aime bien,
7: c'est
8: moi.
7: Après, il est plus jeune, mais...
8: Ouais, mais j'aime bien.
7: Vacances, j'oublie tout
5: pour Coé. Le Louche, je pense qu'il va prendre ça aussi.
2: Vacances. Ah. Non, je crois que je vais prendre David et Jonathan.
5: Tu me fais plaisir. Bah, moi aussi, évidemment. Sans hésiter. Et Husson ?
9: Ah, Pierre Perret.
2: Ah ouais, la vache.
9: Ah, si.
2: Alors bon, bah, c'est toi qui nous départage, ma Céline. Qu'est-ce que tu prends ?
4: Est-ce que tu viens voler ?
2: Hey, on a gagné !
4: David et Jonathan !
2: David et Jonathan, évidemment. Eh bah, ben, c'est toi qui gagne, mais je suis content.
9: Les trois sont bien.
2: Mais les trois sont bien, évidemment, mais maintenant c'est fini.
9: Oui.
2: On n'entendra plus jamais élégance à la choisir.
9: Et surtout, les vacances, c'est fini.
5: Allez, c'est la rentrée.
2: Merci, ma Célinette, d'avoir joué avec nous. On t'embrasse très, très fort. Merci.
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2: Il est 5h, bon réveil à vous, c'est Vincent Richard et c'est le meilleur du meilleur des réveils. Et on commence immédiatement avec un peu de musique. Avril Lavigne, Complicated sur RFM.

0: Pink Pony Club et Chapel Round sur RFM.
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0: Le meilleur du meilleur des réveils jusqu'à 6h, 6h, 10h. Le meilleur des réveils avec Philippe Lelouch et Caro. Et qu'est-ce qu'on se marre dans cette émission? On se marre notamment avec le fameux jeu de Husson. Écoutez, je participe d'ailleurs. Qu'est-ce que c'est bien?
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3: Alors, quel est donc ce jeu mystérieux aujourd'hui?
4: Oh là là, on revient aux bases aujourd'hui. Vous devez trouver le titre d'une chanson, je rajoute quelque chose et ça fait un jeu de mots pour un vrai.
3: On aime bien. Alors, vas-y.
4: Go. Allez, c'est une comédie musicale dont est extrait la chanson Les Rois du Monde.
5: Roméo et Juliette.
4: Mais, je rajoute le petit bout de pain qu'on trempe dans son œuf.
5: Roméo et Juliette.
3: Je les soupçonne d'avoir lu la réponse.
5: Bah non, mais pas du tout.
0: Elle, oui.
5: Mais attends, je connais que ça. Roméo et Juliette, c'est
0: enlevez-lui son écran.
5: C'est ma comédie musicale préférée.
3: Oui, non, mais ça t'empêcherait de le regarder aussi, Vincent Richard. Parce que je le vois, bien sûr.
4: Quel menteur. Mais qui a bien pu contaminer tout le monde avec cette mauvaise foi? C'est le tube de Thierry Pastor, mais je rajoute ce qu'on met sur une voiture pour la faire briller.
0: Un coup de coliche.
3: Coup de foliche.
0: Et j'ai pas regardé.
4: Allez, c'est la chanson d'Elena qui parle d'un mec, mais je rajoute ce que Caro met dans son spritz pour le refroidir.
0: Mauvais glaçon. Bravo.
4: Une chanson de Gilbert Montagnier où il parle de pays chauds, mais je rajoute une boisson pour enfants avec un perroquet.
3: Celle-là était tropico.
4: Pour Lulu.
0: Oui.
4: C'est un titre de Gold qui parle du chef d'un bateau, mais je rajoute, avec l'accent du sud-ouest, l'expression qui parle d'un moment précis.
6: Capitaine à un moment donné.
3: Capitaine à un moment donné.
6: C'est l'Ovalie.
4: Une chanson de France Gall qui parle d'un enfant, mais avec un célèbre bonbon avec des blagues dedans.
3: Baba Carambar.
5: Et là, t'as pas triché.
3: Pas du tout.
0: Je l'ai vu faire.
3: Alors, je vous jure que non.
4: S'il y en a bien qui triche jamais, c'est pas lui. La chanson de Yannick, mais mixée avec ce que chantaient les supporters de l'équipe de France de foot en 98.
0: Je l'ai. Ces soirées. Pas mal.
5: Fallait avoir une belle.
3: C'est tout.
4: Ah bah oui.
3: Beaucoup trop court ce jeu.
0: Ouais, c'est vrai.
3: Vous êtes viré, Husson.
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0: Chasing Cars, c'est beau ça. Snow Patrol à l'instant sur RFM.
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0: Et on sera tellement content de les retrouver, nos amis du meilleur des réveils. 6h, 10h, le meilleur des réveils avec Philippe Lelouch et avec Caro. Caro qui répond à des questions. Les fameux pourquoi de Caro. Et d'après vous, pourquoi est-ce qu'on voit des grosses bottes de paille emballées dans du plastique le long de la route? Écoutez.
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3: Alors, Caro va répondre à une question que beaucoup se sont posées en passant devant un champ. Et c'est ce qui va nous arriver tout l'été. On adore, hein, en voiture, passer devant les champs. Comme ça.
4: Bah oui, c'est vrai que parfois vous êtes sur l'autoroute période. Et vous traversez des grands champs comme ça. Et quand vous regardez à droite et à gauche, il y a des grosses bottes de foin qui sont emballées dans du plastique blanc. Je ne sais pas si ça vous parle, cette image. Eh bien, ce n'est pas vraiment du foin. Figurez-vous qu'on appelle ça de l'enrubanage. Et en fait, l'idée, c'est que les agriculteurs récoltent de l'herbe plus humide que le foin classique, il l'enferme hermétiquement dans du plastique pour couper l'air. Et une fois que c'est bien emballé, eh ben, y a quasiment plus d'oxygène à l'intérieur et c'est là que la magie opère parce que l'herbe va fermenter, un peu comme de la choucroute ou comme des yaourts.
3: Non, mais c'est vrai. Ouais.
4: Parce que ce mot m'a toujours fait rire, choucroute, je trouve ça très drôle. Et donc.
3: Oui. Ne cherchez pas à comprendre, vous qui nous entendez. Juste constater.
4: C'est une sorte de conserve géante qui va être très nutritive.
5: C'est nutritif.
3: Elle a été engagée pour faire de la radio. Ouais. C'est ça qui est recordesque.
5: Bah oui, pour ses néologismes.
4: Voilà. Ah,
5: c'est nutritif.
4: Voilà. Et je ne sais pas pourquoi cette info me fait rire, c'est débile. Ça permet aux éleveurs, si vous voulez, d'avoir du fourrage de qualité, même en hiver.
5: Ah oui, voilà.
4: C'est ça qui est important.
3: Enfin, en gros. Ça se garde longtemps, ça fermente. Bref, c'est des baskets pour la paille.
4: Voilà, c'est un peu ça.
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0: C'est notre collègue, hein, puisqu'il fait le dimanche minuit, 2h sur RFM. Bryan Adams sur RFM.
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0: Et de 6h à 10h, c'est le meilleur des réveils. On s'y approche tranquillement. D'ici une vingtaine de minutes, on va retrouver nos copains du matin qui sont déjà arrivés dans les locaux. Caroline Turbide, Philippe Lelouch, évidemment. Et ça zappe parmi les réseaux sociaux, et en l'occurrence, ça c'est très intéressant. Écoutez bien, il s'agit de Soleil. C'est une dermato qui a un compte sur les réseaux sociaux qui nous parle de ça.
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3: Alors, dans ma génération, on est beaucoup à être comme ça. On pense que d'être bronzé, c'est synonyme de beauté.
4: Ouais.
3: Voilà. C'est vraiment les enfants des années de qui sont nés entre les années 60 et 90, finalement. On s'est dit, faut être bronzé. Or,
5: non.
3: Moi, je ne sais pas ce que tu vas dire, Caro, mais j'ai été voir un dermato il n'y a pas longtemps, une dermato, parce que j'avais des petites taches blanches. Je me disais, c'est quoi? Elle me dit, voilà, c'est les taches de soleil, tout ça, vous ne pouvez plus rien y faire. Et elle me dit, il faut arrêter de vous exposer au soleil. Ouais. Si, il faut arrêter, c'est pas bon du tout.
4: C'est un peu ce que je voulais vous dire ce matin. Voilà. C'est un conte qui s'appelle Dermato Drey. C'est une dermatologue qui nous parle du soleil. Et là, je ne suis pas bien. Évidemment, parce que j'ai l'impression qu'elle s'adresse directement à moi, qui évidemment est fait comme toi, c'est-à-dire que j'ai beaucoup aimé bronzer. Et c'est pas du tout la chose
3: à faire. Là, t'as pas retenu la leçon tellement, là. Parce que
4: non, vraiment pas. Écoutez.
6: Le bronzage, il faut comprendre que c'est vraiment une réaction de défense de la peau vis-à-vis des dégâts. Donc, il n'y a pas de bronzage sain. Le bronzage n'embellit pas la peau, il ne fait que l'abîmer. Le soleil, ce sont des rayonnements UV qui sont directement cancérigènes pour votre peau. Ce sont des cancérigènes certains. L'intérêt pour la peau, c'est vraiment zéro. C'est même pas qu'il n'y a pas d'intérêt, c'est que c'est délétère, c'est toxique. Vraiment, au niveau bénéfice-risque, il n'y a pas photo. Il ne faut pas faire ça pour protéger votre peau. Si vous voulez éviter qu'elle ait l'air ridée, tachée, prématurément. Ne vous exposez pas au soleil.
4: Voilà, faites comme Husson. Husson ne se met jamais au soleil,
3: déteste
4: le gars.
3: Le soleil, ouais.
4: Il est à Metz toute l'année.
3: Ah, t'es allergique, carrément.
5: Oui, allergique au soleil.
3: C'est autre chose.
5: Ouais.
4: Bon, tu vois, finalement, c'est pas plus mal.
5: Ouais.
3: Caro, comment tu te sens, du coup?
4: Non, ne m'interroge pas.
3: Arrête, parce que sinon, dans 5-6 ans, je fais l'émission avec un pruneau d'âge.
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0: Justin et le jeune et Imagination sur RFM pour vous laisser, puisque dans une dizaine de minutes maintenant, ça y est, ils seront là pour vous réveiller de bonne humeur. Philippe Lelouch et Caro, le meilleur des réveils, 6h, 10h. 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Pour ma part, eh bien, j'aurai la chance de vous retrouver juste après à 10h. C'était Vincent Richard, comme d'habitude. Prenez bien soin de vous et des autres, et très bon meilleur des réveils à 6h sur RFM.
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0: Elle est cheetah.
1: Ah bah ça y est, bonjour. Je me suis fait piéger par le micro. Bonjour.
2: Il est bien. Joli en plus, hein, c'était.
1: Ouais, c'était bien. Ah, c'était chanté avec grâce.
2: C'était chanté avec beaucoup de. C'est de parcimonie.
3: On n'a pas dû entendre la même chose.
1: Ah, c'est peut-être quelle méchanceté. Eh bien, vous venez de l'entendre. C'est Lulu, le qui est au platine.
4: Salut.
1: Ce matin.
4: Absolument.
1: Bonjour. Bienvenue en 1986. Ouais. Il y a Caro qui est
2: salut.
1: Là.
2: Salut. Ça va, ma Caro. Très bien.
1: Il y a Husson, évidemment. Il y a toute l'équipe de journalistes, dont Christophe Grébert. Il y a Julie. Tout le monde est là. On est prêt à démarrer ce meilleur des réveils, comme tous les matins, de 6h à 10h sur RFM. On vous laisse en compagnie des infos, c'est important de commencer la journée avec les infos. Et juste après, on est à vous. A tout de suite sur RFM.
2: Il est 6h sur RFM.
1: Et les infos vous sont présentées par Christophe Grébert. Salut Christophe.
5: Salut Philippe, bonjour tout le monde, bonjour Caroline.
2: Bonjour Christophe.
5: Encore de la grisaille et de la pluie avec des températures en baisse aujourd'hui. On revient sur la météo dans un instant. Le PDG de Total Energy menace d'arrêter le plafonnement du prix des carburants dans ses stations-service. Interviewé par Sud-Ouest la République des Pyrénées, Patrick Pouyanné prévient qu'en cas de surtaxe sur les raffineries du groupe, il ne pourra pas maintenir ses prix plafonnés. La gauche propose de taxer les super profits pétroliers liés au conflit au Moyen-Orient. La guerre au Moyen-Orient, justement, Donald Trump suspend l'escorte des navires commerciaux par la marine américaine dans le détroit d'Ormuz, compte tenu de l'énorme succès militaire, explique le président américain qui affirme que de grands progrès ont été réalisés dans les négociations avec l'Iran. Le chef de la diplomatie iranienne est à Pékin en ce moment. Il est reçu par son homologue chinois. La Chine est proche de l'Iran. Le président américain doit effectuer une visite en Chine dans 10 jours. C'est un club très fermé. Le géant sud-coréen Samsung Electronics a franchi cette nuit la barre des 1000 milliards de dollars à la bourse de Séoul, conséquence de la forte demande mondiale pour les puces IA. Le foot, Arsenal s'est qualifié hier soir pour la finale de la Ligue des Champions. Les Anglais ont battu les Espagnols de l'Atlético Madrid d'Antoine Griezmann, 1-0. Le 30 mai à Budapest, le club londonien jouera la deuxième finale de Ligue des Champions de son histoire. Arsenal affrontera le vainqueur de l'autre demi qui a lieu ce soir entre le Bayern Munich et le tenant du titre, le Paris Saint-Germain. C'est l'automne, ou presque, du gris, encore de la pluie sur une grande partie du pays. Aujourd'hui, c'est la pire journée de la semaine. Un espoir, toutefois, des éclaircies commencent à se développer sur le nord-ouest, entre la Bretagne et la Normandie, et le ciel sera plutôt lumineux dans le sud-est, près de la Méditerranée. Les températures sont fraîches. Ce matin, cet après-midi, il fera 13 degrés maxi à Reims, 15 à Metz et Tours, 16 à Limoges, 17 à Bordeaux, 19 du côté de Marseille.
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5: La folie du running continue de gagner du terrain dans les parcs, sur les quais, en ville comme en forêt. De plus en plus de joggeurs trottinent, soufflent, rient, se dépassent. 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
1: Bienvenue sur RFM, je suis Philippe Lelouch et le meilleur des réveils, c'est tous les jours de 6h à
6: 10h.
1: Et on est content d'être avec vous. Qu'est-ce qui flotte à Paris, les enfants?
2: Là,
1: je peux vous dire, je crois que c'est dans plein d'endroits en France, mais là, il flotte. J'en ai marre. Vivement qu'il fasse beau et chaud, qu'on puisse se plaindre de la chaleur. On aime bien se plaindre, mais on aime bien se plaindre des bons trucs.
2: Oui,
1: ouais. Voilà.
2: Tout.
1: Il fait trop chaud, voilà. Bon, là, on en est loin.
2: Mais
1: comment ça va, ma Caro?
2: On nous a menti, moi, c'est ça qui me chagrine.
1: Mais on nous ment, Caro.
2: On nous ment.
1: Non.
2: Lundi, on m'a dit, bon, bah, ça va pas être top pendant 2 jours, mais après, le soleil va revenir. Que nenni.
1: Non.
2: Toujours toujours pas de nouvelles, zéro nouvelle du soleil.
0: Chacun ses combats. Hein.
2: Ouais.
1: Comment il va, Hussan, ce matin?
0: Très bien, nickel.
1: Et oui, il a l'air en forme, Lulu, ouais. Ça va?
0: Au top, comme d'habitude.
1: Mais il n'y a que Caro qui est encore un peu malade suite à son décalage horaire et la clim de l'avion en première qui est
2: au
1: très mal réglée.
2: Non, mais ça suffit. Arrêtez de faire croire ça aux gens.
0: Les Bahamas, c'est pas la porte.
1: Non, c'est pas
0: la
1: porte. Et le lit d'Air France en première, c'est une literie épouvantable. Caro s'est plainte.
0: Ah oui.
1: Écoutez, à ce prix-là, bon, enfin, écoute,
0: elle a été
2: si vous m'aviez vu rouler comme une petite boule là sur mon siège très très petit.
1: Personne
2: très
1: ne croit ça.
2: Mais
1: non.
2: Si,
1: personne
2: mais
1: ne croit ça. Qu'est-ce que t'as vu comme film dans l'avion?
2: J'ai rien vu.
1: Bah bien sûr.
2: Non, je n'ai rien vu. J'avais un bébé.
1: Ah oui, c'est vrai.
2: Ma série Netflix, c'est mon enfant. Je regarde chaque geste qu'elle fait et ça m'occupe énormément.
1: Et oui, ouais, comme tous ça. Les jeunes parents. Tiens, allez. J'ai lu hier un post qui n'a rien à voir. Hein, une petite faute de français. Vous connaissez l'expression il y a anguille sous roche?
2: Oui. Après, c'est pas une expression très récente.
1: Eh ben, il y avait écrit il y a une endive sous roche. Ah, je crois que c'est la fin des haricots, là, des asticots. C'est la fin des asticots.
2: Dans 3 minutes, je vais vous donner les chiffres du film sur Michael Jackson. Tiens, en parlant de cinéma, il y aura aussi il ne peut en rester qu'un sur 3 chansons de chanteurs du Sud-Ouest. Évidemment, il y aura du Francis Cabrel à l'intérieur. Et il faudra trancher.
1: Trois chansons de chanteurs du Sud-Ouest.
2: Oui.
0: Obispo, Cabrel et j'ai un trou de mémoire de la Vega.
1: Ah,
0: Jérémy Frérot.
1: Un des deux. D'accord. Bon, bah, ok. La journée démarre avec du bon rock, en tout cas. Du rock américain. Et c'est quoi? Bah, c'est Bon Jovi. Avec It's My Life, on adore, hein, ça devrait vous réveiller. On vous souhaite le meilleur de réveil. Soyez prudents si vous êtes sur la route.

0: 6h09 sur RFM. Tout de suite, ça va être les chiffres du jour. Et ensuite, il y aura Fresh. Fresh, c'était Caroline Iturbide avant les vacances.
1: Et ce sera chanté là, par
0: Cool and the Gang. C'est Tyred qui va chanter.
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0: Alors, beaucoup d'entre vous ont été voir déjà le film de Michael. Je ne l'ai pas vu encore, moi, mais j'ai très envie. Sur Michael Jackson. Et si c'est le cas, d'après Caro, vous étiez quelques-uns
1: Ça a très, très, très bien marché. 217 millions de dollars. Wow. C'est la somme qu'a déjà rapporté donc, ce biopic sur Michael Jackson en un seul week-end.
0: Comme nous, ça RFM.
1: Pareil.
0: Les mêmes chiffres.
1: Nous, un peu plus maintenant. 218, nous.
0: 218 millions.
4: Oui, on pourrait être très précis.
0: On est là depuis le mois de septembre. On n'a pas de mérite.
1: C'est le plus gros démarrage jamais réalisé pour un biopic. Et c'est même mieux que vous vous souvenez, Bohemian Rhapsody, qui avait cartonné, qui racontait l'histoire de Queen. Record de 124 millions de dollars à l'époque en 2018. Et bien là, on est au-dessus. 217 millions de dollars. C'est-à-dire qu'en un seul week-end, le film Michael a totalement remboursé le budget du film qui était de 200 millions de dollars.
0: Ouais, déjà, non, mais cela dit, ça donne envie. Moi, j'ai envie. Ça montre bien que Michael est encore
1: vivant, une légende.
0: Vivant, est encore
1: vivant dans nos cœurs.
4: J'adore ces phrases.
0: Moi aussi.
4: Oh, vous savez, il sera toujours vivant
0: dans nos cœurs.
4: Ouais.
1: Dans nos cœurs.
0: Non, mais ça veut dire que c'est quand même une légende, le mec. Il y a pas de débat.
4: Les 217 millions, c'était pas le budget d'un
0: Jacotte.
4: Jacotte.
0: C'est exactement chaque
1: épisode.
0: Ah ouais, mais il fallait payer Daniel Evenou.
4: Et moi, déjà la moitié du budget.
0: Déjà voilà. Mais vous rigolez. Ouais. Et des bounties sur la table de régie, des bounties.
4: Oh, bah ouais. Avec l'argent public.
1: Bravo. C'est bon.
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0: Allez, ça va groover maintenant. On adore ça. Qu'est-ce que ça a pu faire danser en discothèque? Et ça fait encore danser. Cool and the Gang, Fresh. Vous êtes sur FM dans le meilleur des réveils. On est ensemble jusqu'à 10h et on est ravis de vous accompagner. Soyez prudents si vous êtes sur la route. On vous embrasse fort.

0: 6h15, non 14, enfin presque 15, sur RFM. Et dans notre Il ne peut en rester qu'un qu'aujourd'hui, bah, il va y avoir trois chansons de chanteurs du Sud-Ouest, dont Pascal Obispo.
1: Ah, c'est sympa.
0: Bien sûr.
1: C'est sympa, ça va être difficile de trancher. Vous allez écouter aussi un humoriste nous parler de la vie de famille. Et franchement, bah, c'est du vécu par nous tous. Hein.
0: Un titre qui sent bon l'été et ça fait du bien. Edouard Maya avec Stereo Love. C'est sur RFM tout ça. Je ne sais pas pourquoi j'ai pris cet accent, mais Stereo Love. Allez, à tout de suite sur RFM.
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0: 6h20 sur RFM, Jean-Louis Aubert arrive avec Il est temps à nouveau, mais avant, on joue.
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0: Et dans Il ne peut en rester qu'un de ce jour,
3: mercredi,
0: eh bien oui, il va falloir choisir entre trois chanteurs du Sud-Ouest.
3: C'est sympa.
0: Sur une proposition de notre auditrice qui est au téléphone avec Julie. Comment ça va, ma Julie?
4: Mais ça va super bien. Bonjour tout le monde.
0: Bonjour, ma belle.
4: Et effectivement, on accueille Sandrine qui habite à Arcachon et donc elle a décidé de mettre sa région en valeur ce matin.
0: Raison.
4: Bonjour Sandrine.
5: Bonjour toute l'équipe.
0: Salut ma Sandrine, salut. Tu vas bien?
5: Très bien, écoutez, je me réveille avec vous, donc c'est parfait.
0: Bon, oh, c'est trop mignon. Il pleut aussi là-bas?
5: Ah oui, c'est le déluge. Hein.
0: Ah ouais, ouais, bon, c'est le déluge.
3: Écoute, au moins, on est ensemble, on est tous dans le même bateau.
0: Ça. Oui, c'est le cas de le dire.
3: C'est une belle région. Donc, on a fait trois chanteurs du Sud-Ouest. Le premier, c'est Pascal Obispo avec Tomber pour elle.
0: C'est une chanson qui est faite pour le coup qui a été écrite au Cap Ferret, hein, sur le bas. C'est clairement la bande d'Arguin.
3: Exactement, le banc d'Arguin.
0: Jérémy
3: Frérot en deuxième extrait.
0: J'ai dit quoi, la bande d'Arguin?
3: Je sais plus.
0: Arcachon. Ouais.
3: Et le troisième, c'est Francis Cabrel. Et ouais.
0: Un peu plus dans les terres.
6: Pas sûr que ça marche, non.
0: Cabrel?
6: Non,
0: petit non. Talent.
3: Alors, il va falloir trancher.
0: Il y a vraiment un débat qu'on aura peut-être un jour. J'ai plein de copains qui. C'est un vrai débat qui anime. Dans les grands, grands de la chanson française, qui? Goldman ou Cabrel? C'est compliqué.
3: Ouais,
0: hein.
3: Si tu me demandes de trancher.
0: C'est très compliqué. En attendant, dans les trois, qui? Alors, toi, tu vas parler à la fin, ma Sandrine. Hein.
5: Ouais.
0: Parce que tu dois avoir ta petite préférence. Nous, on va te donner notre avis. Alors, Lulu.
6: Tomber pour elle.
0: Ah, tu prends Obispo, toi?
6: Ouais.
3: Moi, je prends Francis Cabrel.
6: Non, moi, je prends Obispo parce que je l'aime bien. Il est sympa.
3: Et bah, t'as raison.
6: C'est un mec sympa.
0: Ah, tu me dis ça à moi, c'est mon pote. Ouais. C'est un ami, carrément, Pascal.
3: Alors, tu prends qui?
0: Il y a Cabrel, quand même. Bon, il a déjà deux voix.
3: Ouais.
6: Deux.
0: Bon, alors je vais prendre Cabrel, mais c'est pas contre Pascal, hein, c'est parce que Cabrel, quoi.
3: On est à égalité, Sandrine, ça va être à toi de trancher. Tu prends qui ce matin?
5: Avec moi, habitant à Arcachon, je ne peux prendre que Monsieur Obispo.
0: Eh ben, ouais, ça me va. Ça me va. Qui est un amour de garçon. Voilà, en plus de son talent.
3: Sandrine, on t'embrasse très très fort.
0: Merci.
3: Tu passes une bonne journée.
0: Merci d'avoir joué avec nous, ma Sandrine. Et merci pour cette bonne idée. Gros bisous. Salut Sandrine. Alors en voilà un autre génie français, Jean-Louis Aubert. Il est temps à nouveau, j'adore cette chanson. On est sur RFM, bien sûr, et on vous retrouve juste après le meilleur des réveils, 6h-10h.

0: 6h29 sur AFM. Restez avec nous parce qu'on va parler de vie de famille et c'est vraiment marrant.
1: Et à la suite de ça, je vais vous raconter aussi ce que les scientifiques ont découvert en analysant le sang des requins aux Bahamas. Et vous allez voir que c'est très étonnant.
0: Le sang des requins?
1: Oui, aux Bahamas.
0: Oh, bah, disons, ça c'est quelque chose. Allez, tout de suite, c'est les infos. Et puis il y aura Dido avec Thank You. Oh, quel programme musical ce matin sur AFM. On est bien avec vous, 6h-10h, dans le meilleur des réveils. On vous embrasse, soyez prudents surtout si vous êtes sur la route. A tout de suite.
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1: 6h30 sur RFM.
0: Les infos vous sont présentées par Christophe Grébert. Salut Christophe.
10: Salut Philippe, bonjour tout le monde. De la pluie encore aujourd'hui sur le nord-est et le sud-ouest, des éclaircies près de la Méditerranée, un temps plus sec près de la Manche. On revient sur la météo dans un instant. Amazon continue son implantation en France et veut dominer le commerce dans notre pays. Le groupe américain annonce en effet 15 milliards d'euros d'investissement sur 3 ans et la création cette année et l'an prochain de 4 nouveaux centres de distribution en Eure-et-Loire, dans l'Oise, le Rhône et le Haut-Rhin. Amazon promet 7000 emplois en CDI. Mais est-ce une bonne nouvelle? L'ONG Les Amis de la Terre estime que pour chaque emploi créé dans le e-commerce, 6 emplois sont détruits dans le commerce physique. La guerre au Moyen-Orient, Donald Trump suspend l'escorte des navires commerciaux par la marine américaine dans le détroit d'Hormuz, compte tenu de l'énorme succès militaire, explique le président américain. Le chef de la diplomatie américaine, Marco Rubio, affirme, lui, que l'opération Fureur épique contre l'Iran est finie. Le chef de la diplomatie iranienne est à Pékin. En ce moment, il est reçu par son homologue chinois. La Chine est proche de l'Iran et le président américain doit se rendre à Pékin dans 10 jours. La guerre en Ukraine, des bombardements russes ont fait au moins 28 morts hier. Le président Volodymyr Zelensky dénonce le cynisme absolu de Moscou qui lance des drones et des missiles sur la population civile tout en annonçant une trêve le 9 mai à l'occasion de son défilé pour commémorer la victoire de 1945. Les papis du rock, les Rolling Stones, annonce la sortie d'un nouvel album le 10 juillet, le 25e depuis la création du groupe britannique en 1962. Ils en ont présenté des extraits hier à la presse. Nous nous amusons toujours beaucoup, a déclaré Mick Jagger. 82 ans au compteur, il n'y a pas en revanche de tournée prévue. Le foot et Arsenal qui s'est qualifié hier soir pour la finale de la Ligue des Champions. Les Anglais ont battu les Espagnols de l'Atlético Madrid d'Antoine Griezmann. 1-0. Le 30 mai à Budapest, le club londonien jouera la deuxième finale de Ligue des Champions de son histoire, 20 ans après l'échec de Saint-Denis. Arsenal affrontera le vainqueur de l'autre demi qui a lieu ce soir entre le Bayern Munich et le tenant du titre, le Paris Saint-Germain. Une rencontre entre les deux meilleures équipes européennes. La semaine dernière au Parc des Princes, le PSG a gagné 5-4 face au Bayern. Un but d'avance pour les Parisiens après un match d'anthologie. Suite donc ce soir, ça promet du spectacle à domicile devant 75 000 spectateurs. Les Munichois espèrent renverser la rencontre.
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1: Et il a plu toute la nuit sur la moitié nord. Attention aux chaussées trempées si vous conduisez. Aujourd'hui, le ciel sera couvert avec encore de la pluie sur le nord-est. Des éclaircies font leur retour progressivement sur le nord-ouest entre la Bretagne et la Normandie. Du soleil dans le sud-est près de la Méditerranée et des températures qui sont automnales en dessous des normales de saison entre 6 et 14 degrés ce matin. Cet après-midi, 14, pas plus à Calais et à Belfort. Vous aurez 16 degrés à Paris, 17 à Lyon et à Toulouse, 18 degrés prévus à Nantes, 20 à Nice et demain enfin le retour du soleil et des températures qui remontent avec. Le
0: meilleur des réveils, 6h34 sur AFM, restez avec nous tout de suite. Eh bien, il va y avoir Thank You et vous serez de Dido bien sûr et vous serez ce qu'ont découvert les scientifiques dans le sang des requins des Bahamas. C'est flippant. À tout de suite sur AFM.

0: 47 sur FM. Restez avec nous, on va aller au Macumba avec Jean-Pierre Madère. Mais génial. D'abord, c'est le zapping.
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0: Là, on va vous parler de vie de famille, de vie de couple, enfin bref, notre quotidien, quoi.
3: Ouais, hein, du vécu. Vous allez entendre un papa, il s'appelle Gillian, il est sur Insta, qui explique à son fils pourquoi c'est important de s'excuser. Bah oui, écoutez.
4: Il y a des règles à respecter dans cette maison. Si tu as crié alors que tu avais tort, tu t'excuses. Si papa, il a crié alors qu'il avait tort, papa, il s'excuse. Si maman, elle a crié alors qu'elle avait tort, papa, il s'excuse.
3: Il a tout compris. Dans le deuxième extrait, vous allez voir, il parle avec sa femme au sujet d'un téléphone perdu. Écoutez.
4: Qu'est-ce qu'il y a?
5: Je retrouve pas mon téléphone, je l'ai mis quelque part et impossible de mettre la main dessus, ça me gonfle.
4: T'as encore perdu ton téléphone?
5: Oui, de toute façon je perds tout en ce moment.
4: C'est une dinguerie de toujours tout perdre comme ça. Alors quoi que non, attends, il y a un truc que t'as pas perdu depuis un petit moment.
5: C'est quoi?
4: Du poids.
6: Ah ouais, mais il est fou.
0: Oh là là.
3: Il est mort, je vous le dis, le mec est mort. Avant même d'avoir...
0: Bon week-end.
3: Il est décédé, enterré, terminé. Ils sont fous.
0: Est-ce que t'as envie de bouger ton corps, Caro? Ce corps malade, mais bronzé.
6: Oui, mais joli.
3: Je sais pas ce qui est mieux.
0: C'est corps, d'ailleurs, ça pourrait être un nom de chanteuse, ça. Corps bronzé malade. Allez, Jean-Pierre Madère avec Macumba sur RFM. Vous êtes avec nous jusqu'à 10h, on vous embrasse sur RFM.

0: 6h41 sur FM, et Caro va nous faire la liste de tout ce qui a été retrouvé dans le sang des requins aux Bahamas. C'est à peine croyable.
1: C'est à peine croyable. 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
0: C'est gentil de nous résumer ce qu'est un horoscope. C'est vraiment.
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0: Ouais. Et maintenant, un titre qui a été écrit pour moi, par Tom Jones. Sex Bomb.
2: Ah ouais.
0: Oui. Ah, il m'a vu, il a dit putain, ce mec-là, c'est Sex Bomb. Oh, it's a song. Voilà, bon, voilà. Merci, merci Tom. Allez, à tout de suite sur AFM.
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0: Avant l'horoscope de Caro et Jean-Jacques Goldman avec Il suffira d'un signe, et ben c'est les héros du jour.
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2: 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Alors, qu'est-ce qu'on a aujourd'hui sur RFM ?
0: Alors, on parle beaucoup hein, du tri sélectif.

0: voilà, comment faut le faire, est-ce que c'est bien de le faire, et patati, et patata. Et parfois, on a du mal à mesurer la portée de ça. Eh bien, écoutez, Caro, vous allez être convaincue.
1: Je vais vous emmener un petit peu loin, parce qu'on part dans les eaux des Bahamas, où des scientifiques ont analysé le sang d'environ 85 requins. Et là, ils ont découvert des trucs de dingue à l'intérieur donc, de ces requins.
2: Dans le sang des requins.
1: Oui, à l'intérieur du sang des requins. Ils ont découvert de la caféine, des médicaments comme du doliprane, du paracétamol, etc. De la cocaïne aussi. Ils ont retrouvé pas mal de traces de cocaïne. Donc ça a été des prélèvements qui ont été effectués à plusieurs kilomètres des côtes, dans une zone fréquentée par des plongeurs, des bateaux de croisière et des trafiquants. Et donc en fait, cette contamination provient des rejets d'eau usée en mer. Pour la drogue, ils ont sûrement dû mordre dans des colis tombés à l'eau. Vous savez, on entend parfois parler de ces
0: les mecs qui balancent la cam.
1: Et les requins, bam bam bam, ils se servent.
0: Faudra pas s'étonner si un jour on retrouve des requins avec des cheveux bleus et qui vont danser de la techno.
1: J'ai l'image. C'est très
0: sympa.
1: On l'a.
0: Du requin sympa. Ouais. Allez, c'est un des chanteurs préférés des Français, si ce n'est le chanteur préféré des Français, et de quasiment tout le monde d'ailleurs. C'est Jean-Jacques Goldman, avec son premier tube énorme. Il avait ravagé la planète avec ça. Il suffira d'un signe. On est sur RFM.

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1: Et oui, c'est l'heure de l'horoscope de notre mage, la toute-puissante et lumineuse Caroline Iturbide. À vous, grande prêtresse.
2: Ah, écoutez, avec plaisir. Nous sommes le mercredi 6 mai. Si vous êtes bélier, une excellente nouvelle va arriver. Ça, c'est pour Lucas et pour Philippe. Préparez-vous, le rythme va changer.
1: Ah ouais?
2: Ouais. Les taureaux, votre besoin de reconnaissance vous fera avancer. Les gémeaux, difficile de décider aujourd'hui, ce sera assez déstabilisant. Si vous êtes cancer, c'est une belle journée. On pourra compter sur vous pour résoudre les problèmes. Les lions, cette journée est idéale pour passer l'éponge sur les petites rancunes. Du côté des vierges, quoi que vous fassiez aujourd'hui, vous ne pourrez pas tout décider. En quelques minutes, les balances, vous passez du rire aux larmes sans trop savoir pourquoi. Les scorpions, à la moindre contrariété, vous perdez pied. Si vous êtes sagittaire, vous faites avancer les choses par adhésion naturelle et pas par la force. Les capricornes, la journée filera sans que vous la voyez passer. Les verseaux, une grande curiosité qui vous mènera vers des sujets qui ne vous attiraient pas jusqu'à présent. Et enfin, si vous êtes poisson, la multicasquette vous ira très bien. Bricoleur, chef, leader, la journée va filer sans pause.
1: Eh ben dis donc, quel programme. Allez, tout de suite les infos et ensuite Keane avec Everybody's Changing sur RFM. Bonne journée si vous êtes avec nous.
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1: Toutes les news vous sont résumées par Christophe Grébert. Bonjour Christophe.
11: Bonjour Philippe, bonjour tout le monde. Encore de la grisaille et de la pluie aujourd'hui avec des températures en baisse. C'est quasiment l'automne, on revient sur la météo dans un instant. C'est une mauvaise habitude hein, et nous avons du mal à nous en passer. Les ventes d'eau en bouteilles plastiques ont encore progressé de 3,3% l'an dernier dans nos supermarchés, selon une étude de Que Choisir Ensemble et de No Plastic in My Sea. Alors que la loi climat prévoit la fin progressive du plastique à usage unique, les deux associations dénonce l'absence d'action de la plupart des enseignes, à l'exception de Biocoop qui a arrêté de commercialiser de l'eau en bouteille en plastique. La fin du cauchemar, ou presque, pour les passagers de l'équipage du bateau de croisière frappé par un foyer d'antivirus alors qu'il traversait l'océan Atlantique. L'Espagne accepte de les accueillir. Le bateau est attendu aux îles Canaries d'ici quelques jours. Il se trouve actuellement au large du Cap-Vert. Ses occupants seront évacués par des moyens de transport spéciaux et placés à l'isolement afin d'éviter tout contact avec la population locale. Ils seront examinés par des soignants avant d'être transférés dans leur pays respectif. Donald Trump suspend l'escorte des navires commerciaux par la marine américaine dans le détroit d'Hormuz, compte tenu de l'énorme succès militaire, déclare le président américain, qui affirme que de grands progrès ont été réalisés dans les négociations. Il affirme qu'un accord pourrait être finalisé et signé prochainement avec l'Iran. Le blocus américain des ports iraniens se poursuit, a encore indiqué Donald Trump. Apple devant la justice à San Francisco. La marque à la pomme va verser 250 millions de dollars pour régler un recours collectif des utilisateurs accusés le géant californien de les avoir trompés avec ses publicités vantant des capacités d'intelligence artificielle de son assistant Siri. Or, ces capacités n'existent tout simplement pas. Le foot, Arsenal s'est qualifié hier soir pour la finale de la Ligue des Champions. Les Anglais ont battu les Espagnols de l'Atlético Madrid 1-0. Le 30 mai à Budapest, Arsenal affrontera le vainqueur de l'autre demi-finale qui a lieu ce soir entre le Bayern Munich et le tenant du titre, le Paris Saint-Germain. Une rencontre entre les deux meilleures équipes européennes. Il y a une semaine au Parc des Princes, le PSG a gagné 5-4 face au Bayern. Un but d'avance pour les Parisiens avant un match, après un match d'anthologie. Ce soir, à domicile, devant 75 000 spectateurs, les Munichois espèrent renverser la rencontre, mais les Parisiens se montrent aussi forts au parc qu'à l'extérieur. Le PSG qui dispute sa 5e demi-finale sur les 7 dernières saisons.
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2: Et c'est l'automne, hein, ou presque, du gris, de la pluie sur une grande partie du pays. C'est la pire journée de la semaine, sachez-le. Un espoir, des éclaircies vont se développer sur le nord-ouest, entre la Bretagne et la Normandie. Et puis le ciel sera lumineux dans le sud-est, près de la Méditerranée. Les températures, elles sont fraîches ce matin encore, entre 6 et 14 degrés du nord au sud. Cet après-midi, ça a du mal à grimper aussi. 13 à Reims maximum, 15 à Metz et à Tours, 16 à Limoges, 19 degrés à Marseille. Mais demain, rassurez-vous, ça ira mieux. Retour des éclaircies sur quasiment toute la France, avec des températures qui, elles aussi, vont remonter.
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1: Bienvenue sur RFM, je suis Philippe Lelouch, c'est le meilleur des réveils. C'est tous les jours de 6h à
2: 10h.
1: J'espère que vous avez pris un bon petit déj avec un bon croissant qui laisse des miettes sur votre pantalon et des taches de gras aussi. Mangez surtout avant de vous habiller. Ouais, c'est un truc qu'il faut retenir régulièrement.
2: Ah, mais ça, je suis d'accord. Manger tout nu, de toute façon, c'est toujours une bonne idée.
13: Comment ça?
1: Vas-y, développe ça. Pourquoi c'est toujours une bonne idée?
2: Non, mais pour toutes ces petites contingences du quotidien, alors, pour les taches de gras,
13: du truc.
2: Petit
13: truc, Caro, si tu pouvais éviter de faire ça au boulot.
2: Plein-toi.
13: Ouais, c'est vrai.
1: Tiens, j'ai vu un post rigolo sur videmerde.fr. C'est un gars qui raconte, après un rendez-vous à Paris avec une fille, je la ramène chez elle, elle me propose de monter, je cherche une place pour me garer, aucune place de libre, j'ai dû rentrer chez moi, je déteste Paris.
13: Enfin,
1: moi je te dis double fil. Hein.
2: Tu stresses, c'était pas bien. Non, mais il a raison,
13: Philippe, double fil pour 2 minutes.
1: Touche comprise.
2: À 7h20, les amis, RFM paye vos courses, vous allez pouvoir gagner jusqu'à 500 euros. Envoyez votre SMS tout de suite, prenez votre téléphone, écrivez le mot course et envoyez-le au 739-16. Vous pouvez jouer avec nous, on va vous parler du Met Gala. Alors c'est un peu loin, hein, c'est à New York, mais toutes les stars s'y sont rendues ce week-end. Et on va vous faire un petit top sur les règles du Met Gala dans un instant. Et il y en a pas qu'une.
1: Un bon titre d'un artiste que j'apprécie beaucoup, Keane, avec Everybody's Changing sur RFM.

0: Ah, il est sympa ce titre. Il est sympa, Kim.
1: Ouais. Où il va passer un matin?
0: Ouais. Bien sûr, bah, il faut que je l'appelle, mais j'ai autre chose à foutre. Allez, 7h07 sur FM. Tiens, le miroir, 7h07 même, il y avait là.
2: Allez, on fait un vœu, on se touche le bout du nez, vous allez voir, ça fonctionne très très bien.
0: Il y aura Canary Bay de Indochine, mais d'abord, c'est le top du jour.
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0: Alors, si vous ne connaissez pas le Met Gala, c'est une grande soirée à New York qui réunit des stars pour collecter des fonds, enfin des stars et pas que, pour collecter des fonds pour le musée de l'art de la ville.
2: Voilà. On sent que vraiment ça te saoule.
0: Je ne supporte pas ce truc-là.
2: Ah, non, mais c'est vrai que c'est très entre soi, mais ce qui est sympa, c'est qu'on a vu les images passer sur les réseaux sociaux. Il y a des tenues un peu originales, rocambolesques. On voulait vous en parler ce matin pour vous dire que, par exemple, le prix d'entrée, tu ne rentres pas au Met Gala si tu mets pas 100 000 dollars sur la table. Déjà, c'est ça, vraiment, c'est déjà, d'entrée.
0: Déjà très bien, déjà, ça.
2: Ensuite, il y a la règle des 20 secondes qui a été installée par Anna Wintour, qui est donc la grande responsable de ce gala. 20 secondes, c'est le temps qu'elle accorde à chaque invité, pile poil, pour la saluer. Voilà. Sinon, après, elle tourne les talons et elle ne
1: t'adresse
2: plus la parole. Elle est sympa. Les oignons et l'ail sont bannis de la soirée pour éviter ce qu'on appelle le Met Gala Breath. C'est-à-dire que si tu pues de la gueule, bah, du coup, tu sors. Persil et ciboulette interdits aussi parce que sinon, ça peut rester coincé entre les dents et c'est pas ouf. Téléphone et réseaux sociaux interdits depuis 2015. On rentre sans son téléphone et il est aussi primordial de respecter le dress code, à défaut de ne plus jamais figurer sur la liste des invités.
0: Voilà, je ferai exprès, moi je te jure, bouffer de l'ail, d'y aller en tongs avec un bob, de faire Anna Wintour, lui faire ça à ma couille, j'attendrai, enfin, juste pour le fun.
2: Il est vénère.
0: Ah ouais, je trouve ça con, mais à manger du foin. Bon, c'est un de vos groupes préférés, Indochine et Canary Bay, on est sur RFM.

0: 7h12. C'est moi qui ai fait la conclusion du titre.
1: C'était pas mal.
0: C'était bien, hein.
1: Ouais, c'était pas mal.
0: Ouais, je trouvais qu'il manquait ça au Bordeaux.
2: Je trouve que t'es vachement bien sur le « ou ».
0: Ah ouais, bah je le maîtrise.
1: Refais-le.
0: Mais j'ai fait sub de « ou ».
1: Refais-le.
0: Faut savoir.
3: Ah, c'est pas mal.
0: Pas mal, hein.
2: Je suis impressionné.
0: Ouais, puis je peux le faire dans toutes les tonalités, mais on n'est pas là pour parler de moi. Allez, 7h12 sur RFM. 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
0: Ouais, sur Bambi. Avant RFM paye vos courses, c'est Nelly Furtado qui avait cartonné avec Maniteur sur RFM. Bonne journée si vous êtes avec nous. Soyez prudents si vous êtes sur la route. Il flotte, hein. Gros baiser.
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0: 7h19 sur RFM on joue et puis ce sera Jeanne Masse avec En Rouge et Noir.
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0: Alors n'oubliez pas, si vous aussi vous voulez jouer et gagner un chèque, il faut envoyer course par SMS au 739-16. Le chèque il peut monter jusqu'à 500 balles quand même.
3: Et oui.
0: Quand même. Et le jeu revient à 8h20, donc perdez pas de temps, inscrivez-vous SMS.
3: Deux chances de gagner ce matin. La règle reste la même, 3 questions. Et donc vous pouvez gagner jusqu'à 500 euros si vous répondez correctement aux questions aujourd'hui sur Michael Jackson.
0: Ouais. C'est avec qui on joue, Majula?
4: Eh bien, on accueille Christelle qui habite à Frontignan dans l'Hérault. Bonjour Christelle.
0: Salut Christelle.
5: Oui, bonjour Philippe, bonjour Caro.
0: Comment ça va ma belle?
6: Salut.
5: Ça va très bien et vous?
0: Bah ça va super, enfin il pleut beaucoup beaucoup nous. À Frontignan il fait quel temps?
5: Là il fait soleil hein, mais c'est vrai qu'il a beaucoup plu aussi ce week-end hein. On a bien mangé aussi hein.
0: Il fait toujours beau, ouais ça c'est sûr, mais il fait toujours beau dans les roues, c'est canon.
5: Oui c'est vrai, c'est souvent en général, mais en ce moment c'est vrai qu'on n'est pas très gâtés hein. C'est vrai qu'on ça va aller mieux.
0: On est bien d'accord. Allez, tu vas jouer avec nous et on va tout faire pour que tu gagnes 500 euros, ma Christelle. Cool. Allez, c'est parti.
3: Des questions sur Michael Jackson. Ouais. Dans quel groupe Michael Jackson a-t-il débuté quand il était enfant? Les Jackson 5.
0: Allez, hop là, c'est réglé.
3: Quel est son album le plus vendu? Est-ce que c'est Bad, Thriller ou La Merguez Party?
5: Je dirais que c'est Thriller, non?
0: Oui, bravo, 400 euros.
3: Très forte, Christelle, 400 euros. Combien a-t-il sorti de singles? Attention, celle-là, elle n'est pas facile. Combien de singles? 42?
0: Bah non.
3: 77?
0: Oui, je pense.
3: Ou 15 800?
6: Ah, mais discrètement. Et
5: alors, 77?
0: Eh ben, c'est gagné, bravo.
6: Quel escroc.
0: On a
5: trop gentil, Philippe.
0: Mais tu le savais, je savais que tu le savais, ma Christelle.
5: Ouais, en plus, je suis bien, on savait que ça.
0: Oui, c'est parce que j'ai fait le plus brillant dans ma carrière, mais au moins je l'aurais fait.
3: C'est vrai qu'on a déjà oublié ce petit pas de tcha-tcha. Bravo Christelle, en tout cas tu repars avec 500 euros et un coffret RFM 90, c'est 5 CD avec 100 tubes totalement incontournables parmi lesquels Britney Spears, Whitney Houston, Texas, Zazie, tout ce qu'on aime, Robbie Williams, les meilleurs, le meilleur des années 90 réunis dans un même coffret, ça arrive à la maison.
0: Et on t'embrasse très très fort à toi et tous les habitants de Frontignan.
3: Bisous
0: ma belle. Allez, plus le temps passe et plus je la kiffe. C'est Jeanne Masse en Rouge et Noir. Ça nous rappelle plein de trucs. On est sur RFM. Bonne journée.

0: 7h27, 26 sur RFM. Et si vous voulez connaître les bienfaits du dormir en chaussettes.
1: Ouais,
0: dormir en chaussettes. Il y a des bienfaits à dormir en chaussettes. Je déteste ça.
1: Oui, bah pourtant c'est très bon pour la santé. Je vais vous dire ça dans un instant.
2: Ah ouais,
1: okay. Ouais, restez là. Ouais. J'adore cette info, elle est géniale. Et vous écouterez aussi un jeune homme nous dire combien de temps on peut gratter au boulot en disant bonjour à tout le monde, tu sais, oui. À tous les copains. Le
0: oui, là,
1: salut, salut, ça va,
0: là,
1: ouais, toi, ouais, hier c'était bien, ouais, ça va.
0: Allez, les infos, et puis tout de suite après, Greg David avec Sting avec Raise and Fall sur AFM. Bonjour.
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0: Et les infos vous sont présentées par Christophe Grébert. Salut Christophe.
12: Salut Philippe, bonjour tout le monde. Le ciel sera souvent couvert aujourd'hui avec encore de la pluie sur le nord-est et le sud-ouest. Des éclaircies tout de même près de la Méditerranée, un temps plus sec près de la Manche. On revient sur la météo dans un instant. Le PDG de Total Energy menace d'arrêter le plafonnement des prix des carburants dans les stations-service. Interviewé par Sud-Ouest et la République des Pyrénées, Patrick Pouyanné prévient qu'en cas de surtaxe sur les raffineries du groupe, il ne pourra pas maintenir ses prix plafonnés. La gauche accuse Total Energy de profiter de la guerre. Elle propose de taxer les super profits pétroliers liés au conflit au Moyen-Orient. Donald Trump suspend l'escorte des navires commerciaux par la marine américaine dans le détroit d'Ormuz. Le chef de la diplomatie américaine, Marco Rubio, affirme de son côté que l'opération Führer épique contre l'Iran est finie. Le chef de la diplomatie iranienne, lui, est à Pékin. Il est reçu par son homologue chinois, Chinois. La Chine est proche de l'Iran. Le président américain doit effectuer une visite en Chine dans une dizaine de jours. La guerre en Ukraine et des bombardements russes qui ont fait au moins 28 morts hier. Le président Volodymyr Zelensky dénonce le cynisme absolu de Moscou qui lance des drones et des missiles sur la population civile tout en annonçant une trêve le 9 mai à l'occasion de son défilé pour commémorer la victoire de 1945. 19 ans de prison, peine prononcée hier par le tribunal de Pau contre un ancien boxeur au casier judiciaire très lourd, responsable de la mort d'un homme lors des fêtes de Bayonne en 2024 à la suite d'une simple altercation. À l'annonce du verdict, l'accusé a lancé des menaces en plein tribunal. Les papis du rock, les Rolling Stones, annoncent la sortie d'un nouvel album le 10 juillet. Ce sera le 25e depuis la création du groupe britannique en 1962. Ils en ont présenté des extraits hier à la presse. Nous nous amusons toujours beaucoup, a déclaré Mick Jagger, 82 ans. Et il n'y a pas de tournée programmée en revanche. Le foot et Arsenal qui s'est qualifié hier soir pour la finale de la Ligue des Champions. Les Anglais ont battu les Espagnols de l'Atlético Madrid d'Antoine Griezmann 1-0. Le 30 mai à Budapest, le club londonien jouera la deuxième finale de Ligue des Champions de son histoire. Arsenal affrontera le vainqueur de l'autre demi qui a lieu ce soir entre le Bayern Munich et le tenant du titre, le Paris Saint-Germain. Il y a une semaine au Parc des Princes, le PSG a gagné 5-4 face au Bayern. Un but d'avance pour les Parisiens après un match d'anthologie. La suite, ce sera ce soir.
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2: Et c'est une météo automnale ou presque. Aujourd'hui, du gris et encore de la pluie sur une grande partie du pays. C'est la pire journée de la semaine. Mais un espoir avec des éclaircies quand même qui vont se développer sur le nord-ouest entre la Bretagne et la Normandie. Et le ciel sera lumineux dans le sud-est, près de la Méditerranée. Les températures, elles restent fraîches encore ce matin pour la saison, entre 6 et 14 degrés du nord au sud. Cet après-midi, ce sera poussif, 13 degrés à Reims, 15 à Metz et à Tours. 16 degrés pour Limoges, 17 si vous êtes à Bordeaux, 19 à Marseille, mais demain, ça ira mieux. Retour des éclaircies sur quasiment toute la France avec des températures qui vont enfin remonter.
0: Avant que Caro nous dise pourquoi il faut dormir en chaussettes, on va ricaner, je pense. C'est Greg David et Sting avec Raise and Fall. Tout ça, c'est sur RFM.

0: cette espèce d'élan. Allez, on y va. Elle tousse, elle dit allez, on y va. On y va.
1: Allez, hop, hop, hop.
0: Elle s'appelle l'automotivation. Il est 7h37 sur RFM. Et avant les communards et dans The Live Midi Sway, c'est le journal de Caro. Oui. Ça tombe bien.
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0: Comment vous dormez, vous? Nu? Moi, c'est mon cas, je dors à poil. Ou en t-shirt, en pyjama. Eh ben, il y a un vêtement encore plus important pour Caro que tout ça.
1: Ouais.
0: C'est les chaussettes.
1: C'est les chaussettes. Alors, déjà, c'est vraie question. Qui dort comment? Donc, Philippe, il dort nu. Philippe Lelouch, je parle. Husson, il dort comment?
3: En t-shirt et short.
1: Et caleçon.
3: En short.
1: Lucas?
4: En caleçon tout court.
1: Ah ouais, on saura tout, hein, j'adore. C'est trop sympa.
3: Et toi?
0: Tu pensais que t'allais passer au trave.
1: En vrai, culotte et t-shirt de mon mec.
0: D'accord.
1: Personne ne dort en chaussettes. Donc ça
3: non, non, non, jamais.
1: Et les chaussettes. Alors déjà, ça peut être très sexy.
0: De l'archiduchesse, sont-elles sèches ou archi-sèches?
4: Ça peut être très sexy.
1: Ça peut être très sexy. La grosse chaussette qui tombe un peu comme ça sur la cheville.
0: Non, mais tu parles pour les femmes.
3: Sur
0: un mec.
1: Ah, d'accord. Ouais. Oui, tu mets la grande chemise un petit peu oversize de ton mec. Arrête, tu dors comme ça. Franchement, t'es bien. La chaussette peut transformer la qualité de votre sommeil parce qu'en fait, quand vous allez recouvrir vos pieds, ça va permettre aux vaisseaux sanguins de se développer et au corps de libérer la chaleur beaucoup plus rapidement. Donc en fait, vous allez faire baisser votre température centrale. Ah bon, votre cerveau va rentrer beaucoup plus facilement en phase de sommeil profond et ça permet également de s'endormir beaucoup plus vite et d'avoir moins de réveils nocturnes, donc d'avoir un sommeil beaucoup plus réparateur. Alors attention, pas n'importe quelle chaussette ne fait l'affaire. Il faut que ce soit une chaussette plutôt matériaux naturels, style coton voyez, laine fine.
0: J'ai pas envie de transpirer des yep la nuit. Moi,
3: justement, il paraît que ça ne fait pas transpirer, ça régule mieux la température.
4: Ah, j'y crois pas.
1: Moi, je suis pour réhabiliter la chaussette pour dormir.
0: Alors, attendez, juste un truc.
3: Ouais.
0: Vous dormez en chaussette, tout nu en chaussette, par exemple, parce que t'écoutes les conseils de Caro. Tu glisses la nuit, tu te lèves pour aller pisser, tu glisses, tu tombes en chaussette, pense que les pompiers vont te retrouver à poil en chaussette. Juste à cette pensée-là,
1: c'est moins sympa.
0: C'est moins sympa.
3: Non.
0: C'est idiot, mais c'est cool. Allez, on a dansé sur ce titre, les Communards avec Don't Leave Me This Way. On est sur AFM. Bonne journée.

0: 7h44 sur AFM et tout de suite dans le zapping, vous allez apprendre combien de temps vous pouvez gratter au boulot si vous dites bonjour à tout le monde en arrivant.
1: Ça, on est assez calé sur ce thème-là.
2: Ah bah oui. Dès qu'il faut rien faire, alors on est au top.
1: Ah bah là, on est bon. L'horoscope arrive aussi dans un instant. Bonne fête aux prudences.
0: Prénom. Oui, c'est un vieux prénom, ça.
2: Ouais, c'est joli.
0: Oui, on n'a pas une copine qui s'appelle Prudence. Hein.
2: Non, c'est une chanson de Siouxsie and the Banshees, Dear Prudence.
0: Dear Prudence, exactement. Ouais. Mais avant, c'est une chanson dont on se lasse pas. Tiens, Alizé, avec moi, Lolita, sur RFM. Bonne journée, si vous venez de nous retrouver, on vous embrasse. Le meilleur des réveils, c'est 6h, 10h, à tout de suite.
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0: 7h52 sur FM et avant Texas et Black Eyed Boy, c'est le zapping là.
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0: Vous aussi, vous aimez gagner un peu de temps au boulot, traîner à la machine à café, papoter. Eh ben, il existe un moyen plus discret de rien foutre.
3: Ouais.
0: Vraiment.
3: En plus, tu passes pour le mec hyper sympa.
0: Ouais.
3: Ça consiste à dire bonjour à tout le monde. Tu sais, tu t'arrêtes vraiment auprès de tout le monde. Tu dis bonjour, bonjour. Voilà, comme ça, tu peux économiser pas mal de temps de boulot. Écoutez combien ça peut vous rapporter.
4: On va dire que ça fait à peu près 8 secondes. En collègue direct, entre guillemets, j'ai 15 personnes. Plus dans le couloir, dans l'ascenseur, etc. On peut rajouter 10 personnes. On a donc 25 bonjours par jour. On a dit qu'on mettait 8 secondes par bonjour, donc 8 fois 25. On est à 200 secondes, ce qui correspond à 3,3 minutes par jour. On prend les 3,3 minutes qu'on multiplie par 235 jours de travail par an. On est donc à 775,5 minutes par an. On divise par 60, on est à peu près à 13 heures par an.
3: Pas mal.
0: Ah ouais.
3: Pas mal. À dire bonjour.
0: Il y a des mecs qui se font chier sur des trucs. Je te jure, c'est extraordinaire. Ouais, mais enfin, si t'as des collègues qui sont relous, tu peux passer 13 heures par an à leur dire bonjour au lieu de leur dire me parle pas et casse-toi.
3: Oh, ouais. Ouais, belle ambiance. Merci, Philippe.
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3: Un groupe qu'on adore à écouter tout le temps et partout, c'est Texas qui est là sur RFM avec Black Eyed Boy. On reste ensemble jusqu'à 10h. On est ravis. À tout de suite.

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1: C'est l'horoscope de Caro, hein, le seul horoscope qui parle aux esprits, mais uniquement là où il y a de la 5G.
2: Ouais, mais faut pas pousser. Le mercredi 6 mai, c'est aujourd'hui. Si vous êtes bélier, une excellente nouvelle va arriver. Préparez-vous, le rythme va changer, les amis. Si vous êtes taureau, besoin de reconnaissance qui vous fera avancer. Les gémeaux, décider aujourd'hui sera difficile et déstabilisant. Si vous êtes cancer, vous allez passer une belle journée où on pourra compter sur vous pour résoudre les problèmes. La journée idéale pour les lions, pour passer l'éponge sur les petites rancunes. Si vous êtes vierge, aujourd'hui, quoi que vous fassiez, vous ne pourrez pas tout maîtriser. Les balances, vous passez du rire aux larmes sans trop savoir pourquoi. Les scorpions, à la moindre contrariété, vous perdez pied, alors tenez bon. Les sagittaires, faites avancer les choses par adhésion naturelle et pas par la force. Si vous êtes capricorne, la journée va filer sans que vous la voyez passer. Les verseaux, une grande curiosité qui vous mènera vers des sujets qui ne vous attiraient pas jusque-là. Et enfin, les poissons, multicasquettes aujourd'hui. Vous êtes bricoleur, vous êtes chef, vous êtes leader, vous ferez tout aujourd'hui.
1: Eh ben allez, les infos et puis tout de suite après sera Robbie Williams avec Phil sur RFM.
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1: Et les infos vous sont présentées par Christophe Grébert. Salut Christophe.
7: Salut Philippe, bonjour tout le monde. Encore de la grisaille et de la pluie aujourd'hui avec des températures en baisse, des orages sur le centre et l'est. On revient sur la météo dans un instant. Amazon continue son implantation en France et veut dominer le commerce dans notre pays. Le groupe américain annonce 15 milliards d'euros d'investissement sur 3 ans et la création cette année et l'an prochain de 4 nouveaux centres de distribution en Eure-et-Loire, dans l'Oise, le Rhône et le Haut-Rhin. Amazon promet 7000 emplois en CDI, mais est-ce une bonne nouvelle? L'ONG Les Amis de la Terre estime que pour chaque emploi créé dans le e-commerce, 6 emplois sont détruits dans le commerce physique. La fin du cauchemar, ou presque, pour les passagers, l'équipage du bateau de croisière frappé par un foyer d'antivirus alors qu'il traversait l'océan Atlantique. L'Espagne accepte de les accueillir. Le bateau est attendu aux îles Canaries d'ici quelques jours. Il se trouve actuellement au large du Cap Vert. Ses occupants seront évacués par des moyens de transport spéciaux et placés à l'isolement afin d'éviter tout contact avec la population locale. Ils seront examinés par des soignants et puis ensuite ils seront transférés dans leurs pays respectifs. La guerre au Moyen-Orient, Donald Trump suspend l'escorte des navires commerciaux par la marine américaine dans le détroit d'Ormuz, compte tenu de l'énorme succès militaire, explique le président américain. Et puis c'est un club très fermé, le géant sud-coréen Samsung Electronics a franchi cette nuit la barre des 1000 milliards de dollars à la bourse de Séoul, conséquence de la forte demande mondiale pour des puces IA. Les sports et le foot. Arsenal s'est qualifié hier soir pour la finale de la Ligue des Champions. Les Anglais ont battu les Espagnols de l'Atlético Madrid 1-0. Le 30 mai à Budapest, Arsenal affrontera le vainqueur de l'autre demi qui a lieu ce soir entre le Bayern Munich, le tenant du titre, le Paris Saint-Germain. Il y a une semaine, au Parc des Princes, le PSG a gagné 5-4 face au Bayern. Un but d'avance pour les Parisiens après un match d'anthologie. Seconde partie donc ce soir. Et puis si vous aimez courir, la deuxième édition des 10 km de l'UNICEF aura lieu dimanche au Bois de Boulogne à Paris. Idée simple, courir pour soutenir la nutrition des enfants dans plus de 130 pays. Derrière chaque dossard, il y aura un geste concret, 22 euros permettant de fournir 100 biscuits énergétiques à des enfants, 43 euros pour offrir une semaine de traitement à 7 enfants. L'événement est ouvert à tous. Il y a aussi des courses pour enfants et même une course connectée pour participer à distance. Inscrivez-vous sur 10km-unicef.fr.
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2: Et il a plu toute la nuit sur la moitié nord. Attention aux chaussées qui sont trempées. Si vous conduisez, aujourd'hui le ciel sera couvert avec encore de la pluie sur le nord-est. Des éclaircies qui vont faire leur retour progressivement sur le nord-ouest. Entre la Bretagne et la Normandie, puis du soleil dans le sud-est, près de la Méditerranée. Les températures, elles sont automnales. Elles sont en dessous des normales de saison, entre 6 et 14 degrés ce matin au lever du jour. Cet après-midi, ce sera pas fou. 14 degrés maximum à Calais et à Belfort, 16 à Paris, 18 à Nantes, 20 degrés quand même à Nice. Mais demain, c'est le retour du soleil et des températures qui vont remonter.
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8: Bienvenue sur RFM, je suis Philippe Lelouch, j'ai le meilleur des réveils, c'est tous les jours du lundi au vendredi de 6h à
2: 10h.
8: Voilà, c'est parfait, je ne pouvais pas le dire plus vite. Hein. Ouais, j'espère que vous n'avez pas trop dormi, hein. Sinon vous ne saurez pas quoi faire ce week-end.
9: Fatiguez-vous.
8: Fatiguez-vous.
2: Mettez la gouache.
8: Est-ce qu'on va faire la fête ce week-end? Il y a longtemps qu'on n'a pas fait une bonne fête.
2: C'est vrai, mais oui, mais le temps aussi ne nous encourage pas à faire ça.
8: Oui, on aimerait bien commencer les barbecues.
2: Le chaud, le soleil, les barbecues.
8: C'est ce qu'on aime. Bah oui, tu peux, dans ta cour.
9: Ouais, faut être sympa. Enfin, faut
8: avoir des voisins sympas. Ouais. Ouais. Ouais, c'est vrai. C'est bientôt la fête des voisins, non? Il n'y a pas ce truc-là qui me fout le bourdon. Là.
9: Moi aussi,
8: ça me fout le bourdon, la fête des voisins. Ouais. Mais bon.
9: Salut Berthier, comment allez-vous?
8: Ça va très bien. Ouais. Donc, vous avez fait un peu de bruit hier soir.
9: Ouais.
8: Tu fais la fête des voisins, toi, Lulu? C'est un truc de jeune, ça?
10: Je les vois même pas, je sais même pas quoi ils ressemblent,
2: oh,
10: mes voisins.
2: Wow, vraiment, c'est sympa. Une belle équipe.
10: Mais moi, j'aimerais bien, c'est mes voisins, ils sortent jamais de chez eux, je pense.
2: Non, moi, j'ai un immeuble hyper sympa. Tout le monde se salue, tout le monde se rend des services. Tout le monde est sympa. Franchement, ça change tout. C'est cool. Après, c'est gênant quand tu. Quand tu entends des trucs que tu devrais pas entendre et que tu connais la personne, c'est un peu plus gênant que si c'est anonyme.
8: Bah moi, je connais tout le monde et tout le monde me rend des services, que c'est que mes employés dans l'immeuble.
10: N'importe quoi.
8: Mais qui vit sur une autre planète.
2: Je crois qu'il est
8: mon majordome. Oui, oui. Bonjour, maître. Le matin.
9: Ah, il t'appelle maître?
8: Oui, maître.
9: T'es un peu old school.
8: Non, mais c'est pas moi, hein, c'est eux qui ont décidé. Ouais. Moi, je disais,
9: naturellement.
8: Vous auriez pu m'appeler monseigneur, il préfère maître.
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8: Tiens donc,
2: ouais, c'est bizarre. Ça va en arranger certains.
9: Tu m'as regardé.
10: Ah ouais. C'est direct. Elle t'a regardé, puis après, elle a dit ça va en arranger certains en me regardant moi. Je suis ultra vexé.
9: Pareil, je me casse.
8: Allez, encore un chanteur que j'ai dans ma playlist. Il y a Robbie Williams avec Field. Vous êtes sur FM, bien sûr. C'est le meilleur des réveils jusqu'à 10h. Restez avec nous. On va ricaner. On vous embrasse fort et soyez prudents si vous êtes sur la route.

0: que cette femme est folle. Avant de prendre l'antenne, Caro nous dit soyez bon. Ouais. D'un coup, elle a des phases comme ça.
1: Surtout que le problème, c'est pas nous.
0: Les gens pourraient penser que trois garçons, une fille dans l'équipe, la fille pourrait être malmenée.
2: Non,
0: mesdames et messieurs qui nous écoutez, c'est elle qui fait la loi.
1: Soyez rassurés.
0: Soyez rassurés. Allez, il est 8h08. Tiens, heure miroir, faites un vœu. Allez, surtout pour toi, Caro. Et puis, on va écouter Les Avions avec Nuit Sauvage, que j'adore. C'est un titre que j'adore. Mais d'abord, c'est Les Copines de Caro.
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0: Et les fameuses copines de Caro, bah c'est vous, hein, les filles, les meufs qui nous écoutez. Vous n'hésitez pas, hein, sur le WhatsApp de l'émission, c'est gratos, 0608 900 920. Vous envoyez ou une proposition de thème ou vous participez à la conversation, vous êtes évidemment les bienvenus. Vous êtes nos copines et les copines de Caro.
2: Super info ce matin, une info qui a été partagée par Claudia, donc qui est auditrice RFM, et qui nous partage une petite étude qui va vous faire plaisir à vous les hommes, parce que selon plusieurs sondages, figurez-vous que les femmes seraient en réalité beaucoup plus attirées par les hommes avec un petit ventre que les hommes musclés un peu style tablette de chocolat sortie de magazine, etc. Donc fini les mythes des femmes qui préfèrent les abdos en béton, les bras super musclés, etc. Non, nous on aime, on trouve ça beaucoup plus attirant, le petit côté imparfait. On se dit qu'en fait on a quelque chose à quoi se raccrocher. Voyez-le comme vous voulez.
4: Oui, bah, c'est pas à ça que je pensais, mais bon, pour se raccrocher.
0: Je pensais aux épaules,
4: bien sûr. Bien sûr. Bien sûr. Non, quoi, Philippe, enfin.
2: Aux cuisses, aux genoux.
4: Oui, calme-toi.
2: Donc voilà, donc en fait, on est beaucoup plus attirés par des hommes qui ne seraient pas hyper musclés. Et surtout, ce qui nous plaît avant tout, c'est la confiance que vous pouvez dégager, le naturel. Qui s'en dégage également. Ça vous fait plaisir ou pas?
4: Ah bah oui.
2: Vous sentez visé ou pas du tout? Parce que j'ai l'impression que vous pensez pas quand même que vous êtes extrêmement musclé dans l'équipe dans le studio.
5: Excuse-moi, juste moins désagréable, c'est possible?
0: Non mais c'est tellement galère. Elle nous attaque sur le physique. Ah t'attaques le physique.
4: Parce qu'on n'a pas de tablette de chocolat. Bon, on a des tablettes chocolat noisette, chocolat amande.
2: Chocolat amande.
0: Si, tu l'as, mais elle est fondue.
4: Oui, ah bah ici, on l'a appris depuis longtemps.
0: Ah, et ben c'est bien. Donc, vous qui allez à la salle, vous vous rendez compte que finalement, il faut garder un petit bidou.
2: Un petit bidou. On aime bien. Voilà. Je trouve que cette info est hyper intéressante.
0: C'est rassurant.
2: Ça te fait plaisir quand on voit ça.
0: Il ne faut pas non plus trop gros. Hein. On parle de petit bidou.
2: On parle d'un petit ventre. Un petit ventre qui rassure.
0: D'accord.
2: Ouais.
0: Ok. Allez. Alors, je vous le dis.
1: Voilà. C'est là que ça verra. C'est là.
0: J'adore le titre qui vient. Non, mais je vous le dis. Vraiment, je suis fan de ce groupe et de ce titre. Les Avions, c'est Nuit Sauvage. Tiens, si mon pote Pascal nous écoute, c'est le seul titre qu'il fait danser, lui, dans les soirées maintenant. Mais il est vieux, comme moi. Allez, Les Avions, Nuit Sauvage, vous êtes sur RFM. Bonne matinée. Et kiffez ce morceau. Mettez le son.

0: on adore. 8h13, on va danser dans les studios. Hein. 8h13 sur RFM. 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
1: Et oui, vous envoyez course par SMS, c'est très simple. 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Des questions sur le tunnel sous la Manche qui avait ouvert le 6 mai 1994.
0: Je m'en souviens.
1: Je m'en souviens, ouais. Moi aussi, hyper bien. Je trouvais ça fou. D'ailleurs, je continue de trouver ça fou.
0: Moi, je pensais qu'on allait voir la mer du
1: moi
0: train.
1: Moi aussi. Comme dans les dents de la mer.
0: Je rêvais, moi, tu sais, d'un truc où tu vois les poissons qui viennent.
2: Ouais, ça aurait été classe.
0: Cool. Ouais. Ouais. Bah, c'est pas ça.
1: C'est que du béton. Mais ça reste fou quand même.
0: Mais moi, je ne comprendrai jamais comment on a réussi à faire ça. Je te
2: c'est
0: jure.
2: Dingue.
0: Pour moi, creuser un tunnel sous la mer, parce que j'ai l'image de quand tu faisais déjà des tunnels, c'est que ta pelle et ton seau, et que l'eau, le sable, il revenait tout le temps, et tout. Je me dis, c'est dingo d'avoir fait ça.
3: Bah, bon. C'est pour ça qu'ils ont pris des ingénieurs et pas toi.
0: Ouais.
1: Merci, Sax.
0: Allez, avant de jouer, c'est Juanes avec La Camisa Negra. On est sur RFM. Bonne journée.
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0: Oui, au Punto. 8h21 sur FM et avant Ultra Nate avec Free, c'est le jeu.
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0: Et alors, si vous voulez jouer au jeu RFM paye vos courses, hein, vous le savez maintenant, il faut envoyer course par SMS au 7 39 16 et puis vous vous inscrivez pour demain parce que c'est 7h20, 8h20
2: exactement,
0: tous les jours.
2: Exactement, et ensuite vous connaissez le principe, trois questions que je vous pose et si vous répondez correctement, vous gagnez jusqu'à 500 euros qu'on vous envoie à la maison. Avec des questions aujourd'hui sur le tunnel sous la Manche qui avait été inauguré un 6 mai. Et avec qui on joue, Julie, ce matin?
3: Eh bien, on accueille Laetitia qui habite à Chambéry en Savoie. Bonjour Laetitia.
0: Salut Laetitia.
4: Bonjour Philippe, bonjour Caro, je suis très contente d'être avec vous ce matin.
0: Nous aussi, on est ravis. Ma Laetitia, t'habites à Chambéry?
4: Oui, c'est ça.
0: Quel temps il fait? Bah, il fait super,
4: Chambéry. Il pleut en ce moment.
0: Il pleut, ouais, comme beaucoup d'endroits.
4: Ouais,
0: je crois qu'il y a dans quelques endroits dans le sud-est où il ne pleut pas, mais sinon, on y est tous. Hein. Bon, écoute, on va faire avec bientôt les beaux jours. Laetitia, on va tout faire, ma chérie, pour te faire gagner 500 euros, ça c'est sûr.
2: Première question.
4: Je vais te faire gagner, merci.
0: Bah oui.
2: C'est des questions sur le tunnel sous la Manche. En quelle année a-t-il été inauguré? 1950, 1994 ou 2026?
0: C'est facile ça.
4: 1994.
0: Eh bah oui, c'est gagné. Alors déjà, il y a 300 euros, ça c'est fait.
2: Quelle est la longueur du tunnel? Est-ce que c'est 20 km,
0: non.
2: 50 km ou 1000 km?
0: Bon, c'est
4: 50.
0: Pas. Ben oui, ouais, gagné 400. Bah oui. Allez, c'est parti.
4: Oh, super.
2: Combien de temps dure en moyenne la traversée? Est-ce que ça dure 35 minutes, 1h45 ou 3 secondes?
0: Alors, avant que tu répondes, moi, quand je l'ai fait en TGV, je m'attendais à ce que ça dure hyper longtemps et tout. Et en fait, ça va.
2: C'est assez rapide.
0: Ça va très vite. Alors, c'est pas non plus une seconde, mais enfin, c'est pas.
4: Ça doit être 35 minutes.
0: Bah, c'est ça, exactement. Bah, j'ai rien dit.
2: En toute logique.
4: Non, mais j'ai compris.
0: Hein, t'as compris, hein, voilà. Eh ben, bravo, Laetitia, bravo, c'est 500 euros.
5: Bravo.
0: Je suis
4: trop contente.
2: Tu gagnes.
0: Je suis trop contente. Tu es chez toi ou t'es au boulot, là, déjà, Laetitia?
4: Je suis chez moi, je travaille cet après-midi.
0: Oh, bah, c'est bien.
2: Profite,
0: profite, c'est une journée qui démarre bien avec 500
2: euros.
0: Ah,
2: et en plus,
4: j'ai passé une belle journée, là.
2: Tu gagnes aussi, Laetitia, le coffret RFM 90, c'est 5 CD. Avec 100 tubes absolument incontournables en version originale remasterisée, le meilleur des années 90 qui sont réunis,
4: génial,
2: qui est réuni dans un super coffret. On t'embrasse
0: très fort.
4: Et merci, moi aussi je vous embrasse et merci RFM, merci à toute l'équipe.
0: Merci
4: de
0: Laetitia. Oh, t'es trop mignonne. Gros bisous. Allez, un bon titre qui donne envie de rouler sous le soleil, tiens. Ultra Nate. C'est vrai que c'est des bons morceaux de voiture, ça, ou de camion, ou de moto, ou ce que vous voulez. Free, la liberté sur RFM.

0: 8h27 sur RFM et Caro va vous raconter l'histoire dingue d'un gamin disparu. Et quand vous allez savoir ce qu'il faisait, vous allez vous marrer.
1: Ah, ça c'est sûr. Et ensuite, je vous expliquerai aussi pourquoi le jeu est primordial, tiens, justement pour nos enfants. C'est important.
0: Allez, les infos, et puis tout de suite, ce sera Green Day avec Boulevard of Broken Dreams. Tout ça, c'est sur RFM. Ça aussi, ça met la patate, hein. Reste avec nous, on a encore une heure et demie à ricaner ensemble dans le meilleur des réveils, 6h, 10h, à tout de suite.
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1: 8h31 sur RFM.
0: Les infos vous sont présentées par Christophe Grébert. Salut Christophe.
20: Salut Philippe, bonjour tout le monde. Des éclaircies près de la Méditerranée, un temps sec près de la Manche, de la pluie ailleurs. On revient sur la météo dans un instant. Le PDG de Total Energy menace d'arrêter le plafonnement du prix des carburants dans ses stations-service. Interviewé par Sud-Ouest et la République des Pyrénées, Patrick Pouyanet prévient qu'en cas de surtaxe sur les raffineries du groupe, il ne pourra pas maintenir ses prix plafonnés. La gauche accuse Total Energy de profiter de la guerre. Elle propose donc de taxer les super profits pétroliers liés au conflit au Moyen-Orient. Donald Trump suspend l'escorte des navires commerciaux par la marine américaine dans le détroit d'Ormuz, compte tenu de l'énorme succès militaire, explique le président américain, qui affirme que de grands progrès ont été réalisés dans les négociations. Il affirme qu'un accord pourrait être finalisé et signé bientôt avec l'Iran. La guerre en Ukraine, des bombardements russes ont fait au moins 28 morts hier. Le président Volodymyr Zelensky dénonce le cynisme absolu de Moscou qui lance des drones et des missiles sur la population civile. tout en annonçant une trêve le 9 mai à l'occasion de son défilé pour commémorer la victoire de 1945. 19 ans de prison, peine prononcée hier par le tribunal de Pau contre un ancien boxeur au casier judiciaire très lourd, responsable de la mort d'un homme lors des fêtes de Bayonne en 2024 à la suite d'une simple altercation. À l'annonce du verdict, l'accusé a lancé des menaces en plein tribunal. C'est une mauvaise habitude, nous avons du mal à nous en passer. Les ventes d'eau en bouteilles plastiques ont encore progressé l'an dernier de 3,3% dans les supermarchés, selon une étude que Choisir Ensemble et de Nos Plastiques Il M'Aïssi, alors que la loi climat prévoit la fin progressive du plastique à usage unique. Les deux associations dénoncent l'absence d'action des enseignes, à l'exception de Biocoop, qui a arrêté de commercialiser de l'eau en bouteille en plastique. Le foot et Arsenal qui s'est qualifié hier soir pour la finale de la Ligue des Champions. Les Anglais ont battu les Espagnols de l'Atlético Madrid d'Antoine Griezmann 1-0. Le 30 mai à Budapest, le club londonien affrontera le vainqueur de l'autre demi qui a lieu ce soir entre le Bayern Munich et le tenant du titre, le Paris Saint-Germain. Une rencontre entre les deux meilleures équipes européennes qui promet. Il y a une semaine au Parc des Princes, le PSG a gagné 5-4 face au Bayern. Le PSG dispute ce soir sa 5e de demi-finale sur les 7 dernières saisons. Le Bayern vise de son côté une 12e victoire européenne. La dernière remonte à 2020.
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1: Et c'est un peu l'automne aujourd'hui, ou presque, avec du gris et encore de la pluie sur une grande partie du pays. C'est carrément la pire journée de la semaine, mais un espoir avec des éclaircies qui vont se développer sur le nord-ouest, entre la Bretagne et la Normandie. Le ciel sera lumineux aussi dans le sud-est, près de la Méditerranée. Et puis les températures, elles restent fraîches ce matin, mais elles vont pas tarder à remonter entre 6 et 14 degrés du nord au sud au lever du jour. Cet après-midi, vous aurez 13 degrés à Reims, 15 à Metz et à Tours, 17 degrés à Bordeaux, 19 à Marseille, mais demain ça ira mieux avec un retour des éclaircies sur quasiment toute la France qui est prévue.
0: Dans 3 minutes, Caro va nous raconter pourquoi un gamin a disparu pendant 10 heures et c'est très drôle. Mais avant, c'est Green Day avec Boulevard of Broken Dream et tout ça c'est sur RFM, à tout de suite.

0: J'adore ce morceau, je l'adore, vraiment. C'est très, très bonnard, ça. Allez, il est 8h38 sur RFM, il y a Daniel Balavoine qui arrive avec l'Aziza, mais d'abord, c'est nos héros.
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2: 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Alors, qu'est-ce qu'on a aujourd'hui sur RFM ?
0: Bon, évidemment, le cauchemar absolu pour tous les parents que nous sommes, c'est de perdre un de nos enfants qui disparaissent. On n'imagine même pas, mais disparaissent. Et là, c'est une histoire de dingue qui finit bien. Évidemment, vous êtes dans le meilleur des réveils. On va pas vous raconter des trucs sordides. Alors,
3: hein. Évidemment.
0: L'histoire. À toi, Coro.
3: Fais-nous
0: rêver, Coro.
3: Ça se passe en Turquie. Ça se passe en Turquie où, quand même, les gens, en tout cas les parents, ont eu droit à une sacrée frayeur parce que le héros dont on va vous parler, c'est un petit garçon qui a disparu pendant près de 10 heures. Donc, évidemment, 10 heures, c'est long quand même.
0: Quand tes parents, c'est un enfer.
3: Donc, panique générale dans tout le village. Tout le monde se met à chercher le petit. Évidemment, les parents sont en larmes. Les habitants se mobilisent. Ils passent toute la zone au peigne fin, etc. Ils sont inquiets. Ils imaginent évidemment déjà le pire. Sauf que l'histoire, vous allez voir, prend un tournant beaucoup plus inattendu puisque à peu près à 3 km du village, quelqu'un a fini par grimper sur une colline. Et là, surprise totale, il voit le petit garçon tranquillement allongé, pépouze, les bras derrière la tête, en train de profiter d'une petite sieste improvisée en plein bain de soleil. Et en fait, ce qui est trop mignon, c'est que lui, il s'était aventuré un petit peu trop loin de chez lui. Et puis tout d'un coup, il était fatigué par sa balade. Donc il s'est dit, attends, je vais me trouver un petit spot là pour me reposer. Et donc il s'est endormi tranquille.
0: C'est tellement mignon.
3: Sans imaginer une seconde que tout le monde était en train de flipper à 3 km de là en se disant, mais où est-ce qu'il est ?
0: Et là, quand tes parents t'hésitent entre soulagement, énervement, t'as envie de l'engueuler.
4: Ah bah oui.
0: Et en même temps, c'est hyper mignon. Enfin bon, voilà, la vie des parents, quoi. Hein ?
5: Ben oui, c'est marrant, mais tout le monde le cherche. Il fait une sieste, on dirait toi pendant l'émission.
3: Ouais, ça m'appelle quelqu'un.
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0: Il est inoubliable, lui. Hein. Daniel Balavoine, l'Aziza. On est sur RFM, à tout de suite.

0: 8h44 sur FM. À 9h15, n'oubliez pas, c'est le jeu de ouf. Et je vous emmène en vacances gratuitement tous les jours. C'est pas beau, ça.
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0: Elle est au bout du rôle.
1: Pas du tout.
0: Elle revient de vacances, elle est alors elle est bronzée, mais elle est malade. Donc vacances, elle les vend.
2: Enfin, elle est malade. Allez-y, physiquement, hein, pas intellectuellement.
0: Ah non, wow. Intellectuellement, non.
1: Ça, on savait déjà qu'elle était complètement folle.
0: On l'a engagé déjà. On savait, ben, hein, il y avait des signes avant-coureurs.
1: C'est un quota. Voilà, ça, je rentre dans un quota. Ouais. Et je vous...
0: Non, mais dis-le, pourquoi?
1: Non, je ne le dis pas, non. Parce que
0: je vous
1: reste
0: poli. Je vous embrasse.
1: Oui, je vous embrasse très fort. Merci. Vraiment, je vous serre dans mes bras.
0: Avant que Caro vous dise pourquoi le jeu est essentiel pour nos enfants, il y a les Corses avec Breathless sur RFM, on adore. À tout de suite sur RFM, dans le meilleur des réveils.
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0: 8h53 sur RFM et après Caro, c'est Patricia Cass avec Mon mec à moi.
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0: Si vous avez des enfants et vous jouez certainement avec eux, évidemment, et ben c'est beaucoup plus important que ce qu'on croit.
3: C'est primordial, c'est hyper important le jeu, c'est un élément très très très important dans la vie de nos enfants. Pourquoi ? Et ben parce que sachez qu'avant 3 ans, le cerveau d'un enfant a déjà atteint 80% de sa taille adulte. Ça paraît fou, mais c'est pourtant vrai. 1 million
0: Elle se fait des petites intonations.
3: Bah oui, parce que je trouve ça fou. 1 million de nouvelles connexions neuronales par seconde.
4: Combien ?
3: 1 million de nouvelles connexions neuronales par seconde, c'est quand même dingue.
0: C'est barjot, quand il pense, c'est fou.
3: Bah c'est fou, c'est même la phase la plus de développement la plus intense de toute une vie humaine. Donc vous imaginez, vous, je pense que ça s'est arrêté à ce moment-là, 2-3 ans.
4: Et pas je sentais bien qu'on allait prendre un petit
0: assis. Ça m'étonnait. Elle nous cherche.
3: Donc voilà, donc le jeu, sachez que c'est vraiment le moyen le plus naturel dont dispose un enfant pour comprendre le monde qui l'entoure. Et parmi les jeux les plus étudiés par la recherche et donc les plus efficaces, on trouverait les jeux de construction. C'est ça qui importe. Donc,
0: genre puzzle.
3: Lego. Empilement.
0: Il y avait un truc qui a disparu. Comment ça s'appelait ?
4: Les mécanos.
0: Mécanos. Voilà, merci.
4: Ah, ça, c'était génial.
0: C'était génial, ouais. Ça, les mécanos. Voilà. On faisait ça avec des bouts de fête. Ça n'existe plus. Ça existe encore,
3: bien
0: le mécano.
3: Sûr, c'est un grand classique. Et même, tu marches dessus pendant la nuit et après, tu pousses un hurlement de fou, tu réveilles tout le monde.
0: Elle a une vie particulière. On a vraiment affaire à quelqu'un qui a une vie pas comme tout le monde.
4: Non, mais je pense que le secret de l'émission, c'est qu'il faut qu'on lui coupe la parole.
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0: Allez, un classique de la chanson française. Patricia Cass maintenant avec Mon mec à moi. Tout ça, c'est sur RFM. Bonne journée.

0: 8h58 sur FM, les infos, et puis tout de suite après Britney Spears avec Oops, I Did It Again. Vous êtes sur FM, bonne journée.
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0: Il est 9h sur RFM. Et les news vous sont présentées par Christophe Grébert. Salut Christophe.
9: Salut Philippe, bonjour tout le monde. Le ciel restera souvent couvert aujourd'hui avec encore de la pluie sur le nord-est et le sud-ouest. Des éclaircies tout de même près de la Méditerranée et un temps plus sec près de la Manche. On revient sur la météo dans un instant. Amazon continue son implantation en France et veut dominer le commerce dans notre pays. Le groupe américain annonce 15 milliards d'investissements sur 3 ans et la création cette année et l'an prochain de 4 nouveaux centres de distribution en Eure-et-Loire, dans l'Oise, le Rhône et le Haut-Rhin. Amazon promet 7000 emplois en CDI, mais est-ce une bonne nouvelle? L'ONG Les Amis de la Terre estime que pour chaque emploi créé dans le e-commerce, 6 emplois sont détruits dans le commerce physique. La fin du cauchemar, ou presque, pour les passagers, l'équipage du bateau de croisière frappé par un foyer d'antivirus alors qu'il traversait l'océan Atlantique. L'Espagne accepte de les accueillir. Le bateau est attendu aux îles Canaries d'ici quelques jours. Il se trouve actuellement au large du Cap-Vert. Ses occupants seront évacués par des moyens de transport spéciaux et placés à l'isolement afin d'éviter tout contact avec la population locale. Ils seront examinés par des soignants avant d'être transférés dans leurs pays respectifs. Donald Trump suspend l'escorte des navires commerciaux par la marine américaine dans le détroit d'Ormuz, compte tenu de l'énorme succès militaire, explique le président américain, qui affirme que de grands progrès ont été réalisés dans les négociations. Il affirme qu'un accord pourrait être finalisé et signé avec l'Iran. La guerre en Ukraine, des bombardements russes ont fait au moins 28 morts. Hier, le président Volodymyr Zelensky dénonce le cynisme absolu de Moscou qui lance des drones et des missiles sur la population tout en annonçant une trêve le 9 mai. Apple devant la justice à San Francisco. La marque La Pomme accepte de verser 250 millions de dollars pour régler un recours collectif. Des utilisateurs accusaient le géant californien de les avoir trompés avec ses publicités vantant des capacités d'intelligence artificielle de son assistant Siri. Or, ces capacités n'existent pas. Les papis du rock, les Rolling Stones, annoncent la sortie d'un nouvel album le 10 juillet. Ce sera le 25e depuis la création du groupe britannique en 1962. Ils en ont présenté quelques extraits à la presse hier. Nous nous amusons toujours beaucoup, a déclaré Mick Jagger. 82 ans au compteur. Et puis le foot, Arsenal s'est qualifié hier soir pour la finale de la Ligue des Champions. Les Anglais ont battu les Espagnols de l'Atlético Madrid 1-0. Le 30 mai à Budapest, Arsenal affrontera le vainqueur de l'autre demi-finale qui a lieu ce soir entre le Bayern Munich et le tenant du titre, le Paris Saint-Germain.
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10: Et il a plu toute la nuit sur la moitié nord. Attention aux chaussées qui sont trempées ce matin encore si vous conduisez. Aujourd'hui, le ciel sera couvert avec encore de la pluie sur le nord-est. Des éclaircies vont quand même progressivement faire leur retour sur le nord-ouest entre la Bretagne et la Normandie. Du soleil dans le sud-est près de la Méditerranée. Et puis des températures qui sont automnales, en dessous des moyennes de saison, entre 6 et 14 degrés ce matin au lever du jour. Cet après-midi, 14 seulement à Calais et à Belfort, 17 à Lyon, 20 à Nice, mais demain c'est le retour du soleil et des températures qui vont enfin remonter.
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0: 9h03, bonjour, bienvenue sur FM, je suis Philippe Lelouch, le meilleur des réveils, c'est tous les jours de 6h à 10h. Écoutez, je l'ai déjà dit, mais j'en ai marre de cette pluie, mais bon, ce week-end il devrait faire beau, et avant le retour de la pluie, la semaine prochaine, donc on va passer un bon week-end, on va être bien, on va
10: être en maillot de bain. Ce week-end,
0: ouais,
10: tu nous enverras des photos sur les réseaux sociaux, et comme ça on se dira qu'il a bien profité.
0: Non, parce que moi le week-end, c'est le week-end pour vous tous, mais moi le week-end, je suis...
10: Ah ouais, il travaille.
0: Oui, monsieur Molière,
11: Shakespeare.
0: Enfin, là, en l'occurrence, c'est le texte de Balasco. Ouais. Une ivresse, je m'éclate, hein, je vous le dis. Si vous avez envie, bah, venez les copains ce week-end, peut-être, me voir.
10: Qu'on continue de ricaner jour et nuit. Qu'est-ce qu'on a aussi ? Qu'est-ce qu'on a au programme ? On a le jeu de ouf qui arrive dans un instant.
0: Ça, c'est
10: vous
0: vrai.
10: Aimez beaucoup cette séquence, nous aussi, c'est à 9h15. Vous envoyez MDR par SMS au 739-16. 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Très, très belle semaine en perspective avec tout confort, des vues de zinzin, où que vous soyez, parce que c'est toujours des logements qui sont extrêmement bien placés chez Pierre et Vacances.
0: Ouais. Il se tapait sur les pecs comme un gorille. Je sais pas, comme ça, j'ai eu envie.
11: Ah d'accord.
0: Ça t'arrive jamais de faire des trucs tout d'un coup que tu fais jamais?
11: Pas me taper sur les pecs. Il vient de lire un article sur les palpations mammaires.
0: Allez, avant le jeu de Philippe Husson, Britney Spears avec Oops, I Did It Again. Vous êtes sur AFM. Bonjour.

0: Qu'est-ce que c'est bien ça. Ça met la patate, hein.
1: Ah bah moi j'adore.
0: Non mais ça met, ça met vraiment la patate.
1: Elle est inattaquable, je vais vous dire un truc, elle est inattaquable. Et alors c'est pas fini parce que dans un instant il y a Thierry Pastor qui va arriver sur RFM.
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1: Oui, coup de folie.
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1: Oui.
0: Oh, on adore.
1: Et tout de suite c'est le jeu de Philippe Husson.
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0: Alors qu'est-ce que c'est que ce jeu d'aujourd'hui?
5: Mercredi.
0: Alors attendez, pardon. Il y a Vincent Richard qui est arrivé dans le
6: studio. Bonjour, messieurs, dames.
0: Tous les jours, il va nous faire bas quand même. On ne l'oublie jamais, mais il nous dit bas quand même.
6: Moi, si, quand même, t'as failli m'oublier, c'est Lulu qui a fait signe.
0: Non. J'allais le faire.
5: Non, c'est pas vrai,
0: je pense bien. Ta présence ne passe pas inaperçue. Ne passe pas inaperçue.
6: Notamment avec ce nouveau parfum.
0: Oh, ça y est.
5: Oh. Et Lulu, il a le sens de la radio.
1: Il teste sur nous avant de.
0: Non, mais ce qui est bien, c'est que dans le studio, on a l'impression d'être chez Botanique.
6: Bon, je me casse. Bon, allez.
5: Alors, on est mercredi. On est mercredi. Donc, vous devez trouver le titre d'un film. Je rajoute quelque chose. Ça fait un jeu de mots pourri.
1: Ok. On y va, c'est parti.
5: Allez, le film de Tarantino avec Uma Thurman et John Travolta, mais avec un animal de la famille des pieuvres.
6: Pulp Fiction.
5: Oh, ça va, c'est facile.
6: Pourquoi tu cries?
1: Parce que j'avais la réponse avant.
0: Mais c'est pas Pulp, sauf que c'est bien, mais il faut dire la suite.
5: Oui, non, mais elle fait que Pulp. Une trilogie avec Frodon et Gollum, mais mixé avec des objets de signalisation routière.
0: Seigneur des panneaux. Bien joué.
5: Une franchise de Spielberg où il fait revivre des dinosaures, mais avec des machines qui font payer le stationnement.
1: Jurassic Park.
6: Elle a regardé. J'en ai marre.
0: Mais arrête, Caro.
6: Mais t'es tellement pas discrète en plus.
0: Mais elle veut absolument donner la réponse. Laisse les gens jouer normalement.
6: Mais ouais.
0: C'est pas grave. Allez,
5: on enchaîne. On n'a pas le temps.
0: Allez. Mais c'est pas grave si t'es ralenti moteur.
5: Allez, on y va. Le film de George Lucas avec Dark Vador, mais avec des animaux qu'on voit souvent morts et séchés dans les poissons.
0: La guerre des étoiles de mer.
5: Bien vu.
6: Ah, et lui triche pas.
0: Non.
5: Attention, c'est pour les bricoleurs. Le film qui a lancé Mel Gibson sur les pénuries d'essence, mais avec une grande surface spécialiste du déstockage.
1: Non, mais tu vois, moi, je
0: Max
1: pas.
0: Mara.
1: Non. J'ai pas la rêve quand je triche pas.
0: Mad Max. Maxwell.
5: Ah, vous êtes pas bricoleur. Mad Maxi Discount.
1: Oh, tu vas loin là.
6: Nous on va chez Leroy Merlin, nous. Faut en citer trois. T'en as une troisième.
5: J'ai action.
6: Ouais, allez, go.
0: Moi j'ai des gens pour faire tout ça.
5: Allez, un film avec Brad Pitt et Edward Norton qui parle de schizophrénie mais mixé avec le gâteau du Père Noël et une ordure.
6: Fight Club. Allez, qu'est-ce que t'es pas forte.
1: Qu'est-ce que t'es nulle. Mais je vous donne des indices.
5: Allez, le dernier, un film avec Jack Nicholson qui se passe dans un hôpital psychiatrique, mais avec un célèbre plat du Maghreb.
1: Voilà, c'est
0: d'amis de couscous.
1: Là, j'ai pas triché.
6: De gros
1: mythos. Croyez-moi.
0: Mais bravo, Caro. Attends, applaudissements.
6: Bravo, Caro. Bravo, mon tricherie. Bravo, tu sais bien lire.
5: Il faut quand même remettre l'église au milieu du village. D'habitude, elle triche, mais elle perd quand même.
0: Enfin, l'église, le croissant. Ou l'étoile.
6: Oh, non.
0: On pouvait pas passer à côté, petite dédicace. Allez, à tout de suite sur RFM.

0: 9h14 sur RFM. Et bientôt, bientôt, bientôt, I Just Might, après le jeu de ouf.
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0: Alors, qu'est-ce qu'on va gagner aujourd'hui, Caro?
2: 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On est ravis de vous faire ce cadeau sur RFM. Julie, tu nous dis avec qui on joue ce matin au jeu de ouf?
3: Alors on accueille Thierry. Thierry l'habite en Charente, à La Rochefoucauld, et il est en pleine séance de sport, Thierry.
2: Bonjour. C'est bien ça. Comment ça va, Thierry?
4: Bonjour Caro, bonjour Philippe. Mais j'y crois pas.
0: Mais bah, faut que tu y crois parce que tu vas gagner. Hein. Tu pars. Hein. Déjà Thierry, c'est sûr, tu pars.
2: Qu'est-ce que tu es en train de, t'es en train de soulever de la fonte, Thierry?
4: Ah ouais, de la fonte, mais de la petite fonte, parce qu'avec mes bras d'escalope, j'ai pas soulevé grand-chose.
0: Ça, au moins, c'est honnête.
2: Tu sais, je sais pas si t'étais là tout à l'heure à nous écouter sur RFM, mais on a balancé une étude où en fait les femmes s'en foutent complètement d'être avec des hommes musclés. Donc vraiment,
4: c'est pas forcément pour les femmes. Heureusement, sinon je serais pas marié.
2: Voilà.
0: Et puis Thierry, si t'es comme moi, on le fait pour nous, pas forcément pour les femmes.
4: C'est pour la tête, ça fait du bien à la tête.
0: Bah évidemment. Alors, bon, mon Thierry, ce qui va te faire du bien, c'est de te barrer, parce que quoi qu'il arrive, tu vas gagner. Hein, tu vas pouvoir partir.
4: Et quand je vais récupérer les enfants au collège tout à l'heure, ils vont être comme des ouf.
0: Ouais, ils vont être comme des ouf. Écoute, le seul truc qu'il faut que tu fasses, c'est que tu t'infuses nos chansons. Voilà, c'est tout. Mais regarde, écoute, tu trouves le mot qu'on a remplacé. Tu vas voir, Thierry. C'est parti, c'est facile.

0: Ouais. Mais
1: même
0: ah d'accord,
1: toi...
0: on ne mixe même plus les sons. On laisse vraiment tout à l'antenne. Thierry, est-ce que tu as trouvé les mots qu'on a changés dans ces deux sublimes chansons?
2: On va dire que le but d'alcool est dangereux pour la santé, ouais. Surtout pas boire de kir.
0: Bravo.
3: Bravo. Bravo.
2: Mais non, c'est trop fort.
0: Allez.
2: Je vais mettre 10 kilos de plus sur la barre.
3: Allez, c'est parti. Eh ben, tu peux emmener femme et enfant. Voilà,
2: mais
3: et ça va être cool en résidence Pierre et Vacances.
2: Merci, Caro.
3: C'est avec grand plaisir, mon Thierry. On est trop contents.
2: Mais moi donc. Oh là là, mais je vous embrasse trop fort.
3: Eh ben, nous aussi, on t'embrasse.
4: Ça résonne chez Thierry.
3: Ouais. Bah, forcément, il est dans une salle de sport.
4: Il fait le sport dans une église plutôt.
3: Ou dans une mosquée ou dans une synagogue.
0: Voilà, parce que tu sais.
3: Nous, on a décidé de faire tout comme
0: Bruno Guillon, nos copains. Pour ne pas le citer.
3: Oh
0: et vous
3: vache.
0: Comprendrez si vous regardez un petit peu ce qui se passe sur les réseaux sociaux. Thierry, on t'embrasse très fort. Bonnes vacances,
2: mais
0: mon petit chat.
3: On t'embrasse
2: merci
3: très
2: beaucoup.
3: Fort.
0: Et on continue
2: merci
0: en
2: beaucoup
0: musique.
3: Salut Thierry. Sur RFM, il n'y a que des stars de la chanson. En plus de Caro, là, il y a Bruno Mars avec I Just Might. Restez avec nous, on vous embrasse fort.

0: Je me demande ce que Caro fait debout. Elle est debout.
1: Enfin, est-ce que j'ai le droit de vivre ma vie?
0: Non.
1: Voilà.
2: Mais c'est
1: simplement de vivre à 10 heures. Ma vie sans que vous fassiez toujours un commentaire sur mes fesses.
0: Laissez-moi vivre ma vie.
3: Surtout, elle s'apprête à aller aux toilettes. Et voilà, je préfère le dire.
0: Elle s'est dit, oh merde, pour prendre l'antenne.
4: On va pas tout dire, mais bon, il y a une minute, elle disait, est-ce que Philippe peut faire le teasing?
0: Voilà.
4: J'ai vraiment envie de faire
0: pipi. Voilà. Et j'ai dit non.
1: Je vous déteste.
0: J'ai dit non. Ah non.
1: Voilà, bravo.
0: Non, tu iras après. Alors, qu'est-ce que tu voulais nous dire, Caro? Prends bien ton temps.
4: Oui, prends ton temps, Philippe.
0: Et pendant que tu parles, on va faire ça.
1: Ce que je voulais vous dire, c'est qu'il va...
0: On entend Julie qui rit à l'autre bout du couloir. Parce qu'on sait que les filles, quand elles ont envie de faire pipi, tu le fais pss, elles détestent.
4: Et surtout les filles qui ont plusieurs enfants, comme Caro. Attends, on en était où? Parce que je suis un petit peu perdu dans l'émission. Attends, faudrait peut-être qu'on reprenne un petit peu. Là, je sais plus où j'en suis.
1: Vous êtes des sadiques. La musique arrive sur RFM. Restez avec nous, on est ensemble jusqu'à 10h. Alain Touran avec Obsession et Tasmin Archer, Sleeping Satellite. C'est que du bon sur RFM. Je les déteste. Lâchez-le.
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0: 9h35 sur RFM. Mais avant notre jeu, il ne peut en rester qu'un consacré à Texas. C'est le meilleur de la musique sur RFM.
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3: Il ne peut en rester qu'un aujourd'hui qui est consacré au groupe Texas qu'on adore. On va écouter trois titres et on va départager. Il ne faut en garder qu'un. Le premier, c'est celui-là. I just need a friend. Ça c'est très très beau. Ensuite il y a lui, il y a Summerson.
0: Je crois que c'est mon préféré celui-là.
3: C'est pas facile de couper, de départager.
0: Le et troisième.
3: Y a lui, le troisième.
0: C'est What You Want.
4: Il est pas mal.
0: Ouais, qui est pas mal du tout, ouais.
3: Alors, il va falloir trancher lequel est votre préféré. Je vais commencer avec... moi, je vais garder I Don't Want a Lover.
4: Ouais. Moi aussi.
3: Allez, ça fait deux.
0: Alors, moi, c'est Summerson.
5: Summerson.
3: Ouais. Ah, allez, on est deux.
4: Ah, Luna. Faut demander à Luna.
0: Alors, Luna, notre qui est dans le stagiaire. Laquelle tu préfères? Allez.
4: La tête qu'a fait Luna.
6: Bon, allez, c'est merci.
0: Summerson,
5: merci Luna.
0: Bravo pour ton bon goût, Luna.
5: Elle a gagné son contrat de travail.
0: Tu viens de gagner ton contrat.
3: Quelle faillote. Bon, on l'embrasse quand même.
0: On vous l'annonçait, c'est que le meilleur de la musique hein, qui va arriver maintenant. Mais avant, Caro, il y a un truc que tu es important à nous annoncer.
3: 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En tout cas, ce qu'on fait, c'est que tout de suite, on écoute Céline Dion avec son dernier single. C'est Dansons, vous êtes sur RFM. À tout de suite.

0: 9h44 sur RFM avec les L5 et Rod Stewart qui vont arriver. Mais d'abord, il y a nos héros.
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0: Alors, si votre conjoint est jaloux, vous allez adorer l'histoire de Caro du jour.
3: L'histoire est folle.
0: Ça aussi, toi aussi, tu tousses, Husson.
4: Non, c'est pas
0: vrai.
4: Non, mais c'était pour faire
0: Husson, pourquoi tu tousses ? Ah, pour lui faire comme elle.
4: Bah oui, je voulais pas la laisser toute seule.
0: Non.
3: Je vous raconte une histoire incroyable parce que vraiment, c'est une de mes préférées depuis le début de l'année. Ça se passe au Mexique et c'est l'histoire de Leonora qui tombe un jour sur le téléphone de son mari Juan et elle découvre de vieilles photos de lui en train de coucher avec une autre femme. Donc elle est sous le choc.
0: Oh là là,
3: de
0: quoi ?
3: Elle cherche pas plus loin, elle réfléchit pas, elle a juste vu les photos comme ça rapidement, la tension monte, la situation dégénère complètement parce qu'elle s'empare d'un couteau, Léonora, elle l'insulte, elle le poignarde aux mains avant que la police effectivement n'intervienne sur place, sauf qu'en réalité, écoutez bien la chute parce que c'est un énorme quiproquo en fait, Juan explique aux autorités bon, qu'il a réussi à lui arracher le couteau des mains, à la calmer et surtout, lui il est hyper...
0: Et surpris. Peut-être, c'est le mot que tu cherches.
3: Oui, exactement, et il lui dit, mais de quelle photo parles-tu ? De quoi parles-tu ?
0: Bien sûr.
3: Et là, Léonora dit, je t'ai vu sur ces photos avec cette femme, tu couchais avec elle, et c'était pas moi. Et en fait, elle réalise elle-même que c'était bien elle, mais que c'était il y a quelques années, qu'elle était beaucoup plus mince, qu'elle était maquillée différemment. Et en fait, elle ne s'est pas reconnue sur les photos. Donc, elle a cru que c'était quelqu'un d'autre.
0: Et elle l'a poignardée.
3: Complètement tarée. Ouais. Alors qu'en fait, il s'agissait bien d'elle-même.
0: Voilà,
3: j'adore
0: cette photo. Jaloux d'elle-même. Ouais. Ça, c'est fou, ça.
4: Ouais, ouais. À mon avis, ils sont plusieurs dans sa tête. Hein.
0: Oh là.
4: Le matin, elle fait l'appel. Hein.
0: Comme Caro.
3: Comme moi. Je peux comprendre Léonora.
0: Allez, deux titres complètement différents. On kiffe tous les deux, d'ailleurs. Les L5 avec toutes les femmes de ta vie. Et Rod Stewart avec Baby Jane. Tout ça, c'est maintenant, tout de suite, à la suite sur RFM. À tout à l'heure.

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1: Eminem, Stan avec Dido à l'instant sur RFM. 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La suite arrive dans quelques instants. Ça aussi, ça va faire du bien. Damien de David, Garou, Daniel Lavoie et Patrick Fiori pour Belle et puis Lady Gaga. Alejandro, c'est juste après ça sur RFM. Alors à tout de suite.
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3: Et il est 11h.
4: On est bien là, tranquillement installé. Le meilleur de la musique, la suite arrive avec Damiano David, Garou, Daniel Lavoie, Patrick Fiori. Et c'est Gaga tout de suite à l'Alejandro. Bienvenue à vous, c'est Vincent Richard.

0: Tellement le titre qui donne envie de faire du bien autour de nous. Je sais pas pourquoi, il me donne la patate ce titre. Ouais, la patate, comme dirait notre Philippe Lelouch du matin. Voyage, voyage, désirless, qu'on aime à la folie à l'instant sur RFM. Mais je sais pas si vous êtes au courant, les amis, mais on a un nouveau collègue ici depuis 2 semaines sur RFM. Ouais, ouais, et ce nouveau collègue, il est vraiment absolument incroyable. Clairement, c'est un collègue de chez collègue. 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Bah, nous aussi, ça nous a bouché un coin quand on a su qu'il allait arriver. 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Voilà, Brian Adams, if you listen to me, I kiss you. Voilà, je lui ai juste dit que je l'embrassais fort. La suite arrive dans quelques instants avec Stéphane Echer, on va s'écouter également les Modern Talking et puis la douce voix de Kelly Clarkson. C'est tellement beau. Because of you, après ça, sur RFM.
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C'est beau ça, hein, c'est Génération Céline avec On ne change pas sur RFM, un spectacle d'ailleurs qui commencera avec RFM à partir de la rentrée le 30 septembre. Ce sera à la Palestre au Canet, puis suivra le Dôme de Marseille le 1er octobre, Saint-Étienne au Zénith le 2 octobre, il y a également Riorges le 3 octobre, il y a plein de prévus. N'hésitez pas, on vous en parle d'ailleurs hein, sur RFM.fr et notamment sur nos réseaux sociaux, que ce soit l'Insta, le Facebook, bref, vous avez tout ce qu'il vous faut pour tout savoir. RFM.fr, n'hésitez pas une seule seconde, c'est vraiment un spectacle absolument sublime. La suite arrive. Téléphone, ça c'est vraiment toi. On va se les écouter dans quelques instants. Et évidemment, l'Ace of Base avec The Sign. Et tout de suite, bah, comment ne pas écouter un Michael Jackson avant la fin, avant midi en l'occurrence, en ce qui me concerne. Voici You Rock My World sur RFM.

0: Qu'est-ce que c'est beau ce titre, Rihanna, Russian Roulette à l'instant sur RFM. On va parler de ce grand week-end qui se profile avec RFM Party Mix. N'oubliez pas, évidemment, pour fêter le week-end, c'est vendredi et samedi, 20h-22h avec Yann Muller. Dans quelques instants, c'est la suite du Meilleur de la Musique avec Mika, les infos. Et moi, je vous retrouve demain à 5h. Belle journée sur RFM.
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2: Merci d'avoir choisi RFM, il est midi. Les infos avec Emmanuel Valls. Bonjour Emmanuel.
3: Bonjour, l'activité orageuse plus discrète déjà cet après-midi, le ciel plus dégagé, surtout en soirée, je vous en reparle à la fin de ce flash. D'abord, la croisière ne s'amuse vraiment plus. Le bateau immobilisé au large du Cap Vert a commencé à évacuer ce matin par le port de Praia ses trois malades victimes d'un antivirus. Avant de rejoindre leur pays respectif, équipage et passagers vont mettre le cap sur les Canaries pour être examinés. Le pistolet sur la tempe à la pompe, le patron du groupe Total Energy prévient et multiplie les interviews dans la presse ce matin. Le maintien du plafonnement des prix dans ces stations en France sera remis en cause en cas de taxe sur les super-profits liés à la guerre au Moyen-Orient. Après les demandes du Pakistan et d'autres pays, Free Project et l'escorte de navires dans le détroit d'Ormuz en mode pause, annonce du président américain pour voir si un accord pouvait être finalisé et signé avec l'Iran. Le blocus américain des ports iraniens entré en vigueur le 13 avril est maintenu. Le nouvel album des Rolling Stones, baptisé Foreign Tongues, sortira le 10 juillet. Annonce du légendaire groupe de rock anglais lors d'une rencontre publique hier à New York. La Ligue des Champions, la suite du feuilleton ce soir avec l'autre demi à Munich entre le Bayern et le PSG. Hier soir, l'Atlético Madrid défait par Arsenal, premier qualifié pour la finale prévue le 30 mai à Budapest. Et puis ça joue à domicile, regain d'activité pour les livreurs ce soir comme tous les jours de match de foot. Ce mercredi, Uber Eats lève le voile sur la liste des adresses qualifiées pour ses premiers Uber Eats Awards. 100 adresses sélectionnées et les mieux notées par les usagers de l'appli. 100 000 euros à la clé pour le gagnant enfin.
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3: La France en mode puzzle météo ce mercredi au nord. La Manche garde quelques éclaircies, mais c'est à peu près tout. Le reste du pays joue à pile ou face en traverse orageuse, pluie et nuages alternants, surtout de l'Alsace jusqu'en Auvergne-Rhône-Alpes. 33 départements en vigilance jaune, 1 en orange pour forte pluie dans l'Aisne. Côté température, l'après-midi sera plus doux. 14 degrés à Amiens, 16 à Mulhouse et Strasbourg, 16 degrés annoncés à Nantes et Bayonne, 18 maxi à La Rochelle et Perpignan. La palme du jour, 23 degrés à Chiesa en Corse. De belles éclaircies attendues sur la majorité du pays dès demain. Pour le moment, on garde le parapluie à portée de main.

0: En 1986, Mylène Farmer avait déjà fait scandale avec le clip de Libertine. Elle y incarnait, vous le savez, une héroïne libertine du 18e siècle. Ah bah, la pub est partie. À toute.
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Ah bah c'est reparti, on y va, bon appétit, Paul de Montreuil pour vous accompagner en ce mercredi midi. Bonne pause déjeuner, bienvenue sur RFM. Vous montez peut-être tout juste dans la voiture pour aller manger. Le meilleur de la musique est là avec Shakira, Les Innocents et Phil Collins sur RFM.

par un gros week-end, week-end de 3 jours et week-end de joyeux rendez-vous musicaux, avec entre autres le Bryan Adams Radio Show, l'émission de la légende de la pop Bryan Adams, qui va partager avec nous ses coups de cœur, ses histoires, sa musique. C'est dimanche soir sur RFM. Voici Vanessa Carlton.

0: est pour vous servir. Si vous avez besoin de quoi que ce soit, n'hésitez pas. Je suis votre homme. C'est mon horoscope RFM de ce matin qui le confirme. Le fameux caroscope que Caroline Turbine nous a donné dans Le Meilleur des Réveils. Ça disait Cancer, belle journée, on pourra compter sur vous pour résoudre les problèmes. Donc n'hésitez pas, plomberie, embrouille de voisinage, dépannage, on y va. Et puis pour le meilleur de la musique, là encore, vous pouvez compter sur moi. Oui, sûrement même un peu plus que pour le reste d'ailleurs. Je continue de vous offrir le meilleur de la musique, REM avec Losing My Religion dans un instant et deux palmas juste avant.
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18: Sur RFM, nous adorons Coldplay.

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2: Oui, et on sera là à l'écoute. En attendant de bien démarrer la journée avec l'équipe du Meilleur des Réveils, voici un bel après-midi que l'on passe ensemble. Paul de Montreuil pour vous accompagner avec REM et De Palmas tout de suite.

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FM avec le meilleur de la musique et Michael Jackson pour la suite. Michael Jackson qui est repassé numéro 1 du classement digital des artistes en mai 2026 grâce à la diffusion du film Michael, le biopic, c'est au cinéma en ce moment. Et là on écoute son classique Smooth Criminal sur RFM. Ce sera suivi de Pink, bienvenue à bord.

0: ça secoue, franchement. RFM à l'instant avec Pink. Et on continue de surveiller la diffusion, évidemment, du prochain titre de Céline Dion. 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À suivre, Madonna avec Vogue, Renaud pour Miss Maggie et puis Daniel Powter, Bad Days, c'est sur RFM, la radio qui, tous les week-ends, passe en mode fête. Écoutez ça.
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4: Vous écoutez M Pokora quand même.

0: C'était un extrait de M. Pokora, quand même, sur RFM.
1: Bon début d'après-midi avec RFM et ces quelques notes de piano qui nous mettent dans une belle ambiance. Daniel Powter, voici Bad Days sur RFM.

C'est la BO du dernier volet du film Avatar, Dream as One de Miley Cyrus sur RFM. Bon après-midi les amis, avec Vanessa Paradis qui chante sur la musique de Mathieu Chédid.

0: Beyoncé à l'instant sur RFM. Beyoncé qui est une single ladies, une fille célibataire dans la chanson. Alors parfois être seule, ça a du bon, c'est vrai. Et c'est pas Bernard Baclay qui nous dira le contraire. Bernard Baclay est un octogénaire qui va traverser le Pacifique et de l'Atlantique en solitaire sur un vieux gréement, un voilier qui est une réplique d'un navire de 1931. Il a 80 ans, il prévoit de partir tout seul pour 300 jours en mer. Départ en septembre du golfe de l'Alaska pour une arrivée en Méditerranée en mai 2027 avec, il l'espère, la fanfare et les majorettes. Bon, ce serait quand même un minimum. Moi, je serais là, hein, avec la fanfare. Je ferai un petit peu de trompette. Superbus dans un instant sur RFM avec Lola, Mike Oldfield également et Bruno Mars et le nouveau classique RFM qui s'appelle I Just Might. Bienvenue sur RFM.
1: Et on est content d'être avec vous. Qu'est-ce qui flotte à Paris, les enfants? Je peux vous dire, je crois que c'est dans plein d'endroits en France, mais là, il flotte. J'en ai marre. Vivement qu'il fasse beau et chaud, qu'on puisse se plaindre de la chaleur. On aime bien se plaindre, mais on aime bien se plaindre des bons trucs.
2: Oui,
1: voilà.
2: Tout.
1: Il fait trop chaud, voilà. Bon, là, on en est loin.
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2: Oui, ils seront là comme chaque jour. Et avant de bien se réveiller avec eux demain, voici déjà un bel après-midi que l'on passe ensemble sur RFM. Superbus, Michael Field et Bruno Mars. Moi, c'est Paul de Montreuil, il est 14h.

0: Axel Red sur RFM, comment ça va sous les nuages en ce mercredi? J'étais en train de regarder la météo. Alors, petite exception pour Cherbourg quand même, avec un peu de soleil, et sur la côte méditerranéenne aussi, mais là vous êtes habitués partout ailleurs. Bon bah, enfin avec hein, de la pluie, de la grisaille, c'est comme ça. Le meilleur de la musique est là pour nous remonter le moral dans cette jolie semaine de 4 jours, avec dans un instant Céline Dion, J'irai où tu iras. Vous savez ce que ça veut dire? Ça veut dire que vous allez pouvoir jouer, tenter votre chance et peut-être gagner vos passes pour aller voir Céline Dion en carré hors RFM. Écoutez, voici le détail.
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3: 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Sur RFM, nous adorons Madonna.

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1: Avant d'écouter Céline Dion, j'ai bien dit avant d'écouter Céline Dion, message. Il y a les Black Eyed Peas avec Shut Up sur RFM, c'est le meilleur de la musique et on le partage ensemble tout au long de l'après-midi. Moi c'est Paul de Montreuil, bonjour.

Et à vous, les mains sur le volant ou dans le moteur ou sur un clavier ou dans des cheveux. Quoi que vous fassiez en ce mercredi après-midi, le meilleur de la musique vous accompagne en non-stop avec Take That, Kylie Minogue et Étienne Dao tout de suite.

for Good. C'est Take That que l'on vient d'écouter sur RFM. Et maintenant, voici cette intro de Stéphane Echer qui nous ramène en enfance. On dirait la musique d'un petit mobile accroché au-dessus d'un berceau. C'est donc calmement et avec une voix qui respecte le sommeil des plus petits que je vous rappelle cette information. 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Voici Stéphane Echer sur RFM.

0: Hey You, c'est les Pony Pony Run Run qu'on vient d'écouter. Le groupe nantais et angevin qui part en tournée dans toute la France à partir du mois de juin. Il y a forcément une date près de chez vous. Ils ont posté la liste sur leurs réseaux sociaux. Dans un instant, le 16-20 RFM avec Patanjali. Avec lui, vous allez peut-être gagner votre séjour à PortAventura, je vous le souhaite. Et puis vous allez écouter de la bonne musique. Anastasia arrive, The Jacksons également. Belle fin d'après-midi donc. C'était Paul de Montreuil. On se retrouve demain dès midi sur RFM, bien sûr.
1: 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On aime bien se plaindre, mais on aime bien se plaindre des bons trucs.
2: Oui, de tout.
1: Il fait trop chaud, voilà. Bon, là, on en est loin.
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3: En plein cœur de l'après-midi, soyez les bienvenus. Patanjali sur RFM, il est 16h pile. Le meilleur de la musique, c'est évidemment ici avec Anastasia et les Jacksons.

0: Ça fait du bien, hein. C'est le groupe punk britannique Chumbawamba sur RFM.
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0: Soyez les bienvenus dans le 16-20 RFM. Je m'applique à vous donner le sourire chaque après-midi et c'est encore une fois un bon moment qu'on va passer ensemble avec le meilleur de la musique. 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Comme chaque après-midi, je vous raconte l'histoire de vos tubes préférés. On appelle ça des music stories. Et dans un instant, ce sera l'histoire de I Kissed a Girl de Katy Perry. Qui a fait un peu scandale. On verra pourquoi dans un instant. Il y aura aussi P-Lion pour les années 80 à Indochine. Et Nelly Furtado arrive sur RFM, la radio qui vous offre Céline Dion sur un plateau.
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1: Bon après-midi sur RFM, le Music Story de la chanson de Katy Perry, I Kissed a Girl. Vous saurez tous les secrets de ce tube, mais il y a aussi Indochine qui arrive et tout de suite, Phil Ryan pour les années 80. Et voici Nelly Furtado.

0: Le meilleur des années 90 sur RFM Dépêche Mode avec Avenir en non-stop, Amy Winehouse et les Rita Mitsouko.
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0: Les Music Story, chaque après-midi, je vous dévoile les secrets de vos tubes préférés. Voici l'histoire de I Kissed a Girl de Katy Perry. Cette chanson est sortie un 6 mai, le 6 mai 2008, et elle raconte l'histoire d'une fille un petit peu éméchée dans une soirée qui embrasse une autre fille et qui apparemment aime ça, mais sans remettre en cause sa relation avec son copain. C'est le premier grand tube de la carrière de Katy Perry, et sincèrement, la maison disque n'était pas très chaude pour sortir cette chanson en premier. On lui disait, tu te rends compte, tu dis, j'ai embrassé une fille, c'est ton premier tube, on va dire que t'es catalogué, on va te mettre dans une case, tu fais l'apologie de la bisexualité, etc. Bon, et elle l'a sorti quand même, il date de 2008, et cet extrait de son deuxième album, parce que figurez-vous qu'en 2001, largement avant, elle avait sorti un album de rock religieux sous son vrai nom, Katy Hudson, par exemple cette chanson Trust in Me. Parce que les parents de Katy Perry étaient pasteurs, voilà pourquoi elle avait sorti cet album religieux dont elle a vendu, tenez-vous bien, 200 exemplaires. Bon, c'est pas génial. Et l'album suivant avec I Kissed a Girl en a vendu 7 millions. Voilà, là, on change de crèmerie. Tous les Music Stories, vous les retrouvez sur notre compte Instagram 1620 RFM et puis en podcast sur toutes les plateformes. Et la voici, I Kissed a Girl, Katy Perry.

0: sur RFM. Le meilleur de la musique, c'est chou. C'est Andy, c'est les Rita Mitsuko sur RFM. Ils sont très choux aussi le matin. Déjà parce qu'ils se lèvent tôt pour vous faire rire et pour partager avec vous le meilleur de la musique et vous offrir des tonnes de cadeaux. C'est Philippe Lelouch et toute l'équipe du Meilleur des Réveils avec Caro demain matin. 6h, 10h, ils ont rallongé le plaisir depuis quelques semaines. Donc rendez-vous dès 6h pour les lève-tôt et puis en cours de matinée pour le Meilleur des Réveils RFM. Et dans un instant, c'est le meilleur de Mike and the Mechanics. Cette mélodie qu'on adore. Il y aura Enrique Iglesias et Nadia, Superbus, Bananarama pour le meilleur des années 80 sur RFM, la radio qui a des stars en son équipe. Écoutez.
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4: 17h sur RFM, Enrique Iglesias et Nadia, dans un instant après le flash, Grégory Macky.
5: Bonjour Pat, bonjour à tous. Il va falloir partir tôt pour éviter les bouchons demain. Bison futé, voie rouge à l'occasion du long week-end du 8 mai. Trafic dense dès la fin de matinée en Ile-de-France, notamment sur la 6, la 10 et la 13. Vous serez très nombreux également sur les axes desservant la côte atlantique, les frontières du nord-est, la région Auvergne-Rhône-Alpes et la côte méditerranéenne. Un passager français a été identifié comme cas contact sur le bateau de croisière, toujours immobilisé au large du Cap Vert. Trois premiers malades qui auraient contracté un antivirus ont été évacués ce matin. Le navire accostera dans un délai de 3 jours aux portes de Granadilla sur l'île de Tenerife dans les Canaries, vient d'annoncer la ministre espagnole de la Santé. Amazon renforce sa présence en France. Le géant américain de l'e-commerce va créer 4 nouveaux centres de distribution en Eure-et-Loire, dans l'Oise, dans le Rhône et dans le Haut-Rhin. Un investissement de 15 milliards d'euros sur 3 ans avec 7000 créations d'emplois à la clé. Un regain d'optimisme sur une reprise des négociations entre l'Iran et les États-Unis. Donald Trump a suspendu son escorte de navires commerciaux dans le détroit d'Ormuz. Un répit pour voir si un accord peut-être finalisé avec Téhéran. Un espoir immédiatement salué par les marchés financiers. Les bourses européennes gagnent plus de 2% et les cours du pétrole plongent sous les 100 dollars. C'est tout sauf une surprise. Après des semaines de teasing, les Rolling Stones ont confirmé la sortie d'un nouvel album pour le 10 juillet, le 25e depuis la création du groupe britannique en 1962. Puis un match attendu avec gourmandise par tous les fans de foot. Il faut dire que l'affiche royale se sent entre le Bayern et le PSG en demi-finale retour de la Ligue des Champions. Les Parisiens comptent un petit but d'avance après le match aller. Coup d'envoi, 21h à la Allianz Arena, le gagnant de la rencontre retrouvera Arsenal en finale.
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5: Le début d'une petite amélioration cette fin d'après-midi, notamment sur le nord-ouest, en Bretagne et en Normandie, avec des éclaircies, du beau temps le long de la Méditerranée. En revanche, le ciel reste bien bouché sur le nord-est, en Ile-de-France et centre-Val de Loire, avec encore des pluies intermittentes. C'est toujours compliqué aussi en Auvergne-Rhône-Alpes et en Bourgogne-Franche-Comté, avec là encore 2 possibles orages. Allez, une amélioration pour demain avec le retour de très belles éclaircies sur les 3/4 du pays. Seul le nord-est restera sous quelques grisailles résiduelles. Les températures pour ce jeudi, de 14 à 16 degrés au nord, de 18 à 20 degrés sur la moitié sud.
4: Bon après-midi, bienvenue dans le 16-20 RFM. C'est reparti pour le meilleur de la musique. Si toi, auditeur d'RFM, tu as envie d'exister seul face à la vie, c'est le moment d'écouter Tired of Being Sorry, Enrique Iglesias et Nadia, Mike and the Mechanics, Superbus, Bananarama, non-stop, c'est RFM.

0: Cruel Summer, le meilleur des années 80 sur RFM. Les filles de Bananarama, évidemment, qui ont perdu leur petit copain et qui se plaignent sous la chaleur d'un été étouffant. Vous allez vous aérer l'esprit et même le corps avec votre famille. Vous allez partir à PortAventura World. C'est ce que je vous offre dans la Battle RFM. Dans moins de 20 minutes, on joue ensemble pour vous offrir ce séjour avec non pas un, non pas deux, mais trois parcs magiques à moins d'une heure de Barcelone pour aller dans ce lieu magique. Pour jouer avec moi, envoyez 16-20 par SMS au 7-39-16 et on joue ensemble, deux auditeurs auditrices face à face, et j'ai préparé plein de questions, des questions de musique et un peu de culture générale, tout en écoutant le meilleur de Rihanna. Jean-Jacques Goldman arrive aussi, Mylène Farmer, le meilleur de la musique en non-stop sur RFM. 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

0: C'était un extrait de Alex Warren, Fever Dream, sur RFM.
1: Bon après-midi, bienvenue dans le 16-20 RFM, Patanjali. Encore quelques instants pour vous inscrire, pour partir en famille à Port-Aventura World, pour aller vous détendre, pour aller vous éclater. Vous envoyez 16-20 par SMS au 739-16. On joue à la Battle RFM dans moins de 10 minutes en écoutant Jean-Jacques Goldman, les White Stripes ou encore Rihanna. Tout de suite sur RFM.

0: Les White Stripes sur RFM, le meilleur de la musique. Mylan Farmer, David Guetta et Teddy Swims arrivent.
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0: Chaque après-midi, de très très beaux cadeaux à gagner que j'offre avec toute l'équipe d'RFM et monsieur l'arbitre ici présente.
3: Bonsoir.
0: Alors attention, il va falloir jouer pour un séjour en famille, 4 personnes à Port Aventura World. C'est un ensemble de parcs d'attractions. Il y a un lieu de vacances, hein, surtout. J'accueille Claire. Bonjour Claire.
4: Salut, ça va?
0: Ça va bien, Claire qui est dans le Finistère, près de la mer, hein, à Cloire-Fouesnant, c'est ça?
4: C'est ça, avec de la pluie, tout va
0: ouais.
4: bien.
0: Ben oui, mais on ne peut pas tout avoir. Et bonjour, oui, Marie-Camille, bonjour.
5: Oui, bonjour, j'ai aussi la pluie à Nancy, tout va bien.
0: Ah non, c'est Villers-les-Nancy, alors attention, pas de jalouse, déjà au niveau de la météo. Maintenant, au niveau des 30 secondes, il va falloir répondre au plus grand nombre de questions possibles, des questions de musique et un peu de culture générale. Claire, c'est toi qui commences. Attention,
4: il
0: y a des supporters derrière, attention. Claire, attention, 30 secondes, c'est parti. La chanteuse Pink est-elle américaine, britannique ou brésilienne?
4: Britannique.
0: Mais non, elle est américaine. Cinéma, dans quel film Disney chante-t-on Hakuna Matata? Aladdin,
4: le la Roi Lion.
0: Oui, bonne réponse. Blind Test, comment s'appelle cette chanteuse? Tu peux passer?
4: Rihanna.
0: Eh non, c'est Beyoncé. Géographie, quel océan c'est par là? Ah, c'est l'hésitation qui coûte cher. Eh oui, l'hésitation qui coûte cher, évidemment.
3: Et le stress,
4: c'est pas grave.
0: Alors, attention, ça fait combien, monsieur l'arbitre?
3: Une bonne réponse pour Claire.
0: Une bonne réponse pour Claire. Marie-Camille, c'est ton tour pour affronter ces 30 secondes. On déclenche. C'est parti. La chanteuse Amy Winehouse était américaine, britannique ou brésilienne?
4: Britannique.
0: Bonne réponse. Cinéma, dans quel film Disney chante-t-on ce rêve bleu? Aladdin,
4: la reine... Aladdin, oui.
0: Eh ben, c'est gagné, bah oui, voilà, bravo.
4: Félicitations. Merci beaucoup.
0: Bravo, Marie-Camille.
4: Merci.
0: Je vais appeler Beyoncé, Claire, pour lui dire que t'es pas contente. C'est pas grave, Claire, je t'envoie un cadeau RFM et la compile RFM 90 qui vient de sortir et puis tu rejoueras vite avec nous, j'espère.
4: Oui, pas de soucis, merci beaucoup.
0: Avec grand plaisir.
4: Bon courage.
0: Salut la Bretagne, salut Claire. Marie-Camille, tu vas partir à Port Aventura World en famille.
4: Trop bien.
0: Ah, ça va être génial. Alors, tu vas avoir accès à Port Aventura Park, mais aussi un accès au Ferrari Land. Il y a 10 hôtels thématiques, des piscines de rêve pour passer des week-ends ou des vacances.
4: Oh, trop chouette.
0: C'est à 1 heure de Barcelone et c'est à quelques centaines de mètres de la mer. C'est un très beau séjour qui t'attend, Marie-Camille.
4: C'est super. Merci beaucoup. C'est vraiment trop chouette. Merci, RFM.
0: Avec grand plaisir. Et puis, on rejoue demain pour vous inscrire pour partir sur ce lieu de vacances avec tous ces hôtels, avec tous ces parcs. Port Aventura World vous attend. On joue demain, évidemment, sur RFM. Pour vous inscrire, il n'est pas trop tôt. Envoyez 16-20 par SMS au 7-39-16. Et on écoute Mylan Farmer, David Guetta, Florent Pagny en non-stop sur RFM.

0: Elle a une voix qui m'apaise. Elle s'appelle Dido et c'est le meilleur de la musique sur RFM. Hunter, bonne fin d'après-midi les amis. 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Superstar. Merci d'avoir choisi le 16-20 RFM. Ça me fait extrêmement plaisir d'être avec vous sur la radio qui vous paye vos courses.
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9: On a hâte déjà d'être à demain matin. 18h, on écoute Jamelia et François Feldman après le flash. Grégory Macky, bonsoir.
7: Bonsoir Pat, bonsoir à tous. Le bateau de croisière immobilisé au large du Cap Vert pourrait accoster d'ici samedi sur l'île de Tenerife, dans les Canaries. Annonce cet après-midi des autorités espagnoles. Trois malades victimes d'un antivirus ont été évacués ce matin. Un Français a été identifié comme cas contact, selon le ministère de la Santé. Un navire de l'armateur français CMA-CGM a été touché par un missile dans le détroit d'Ormuz. Une attaque qui a fait des blessés parmi les membres d'équipage. Selon Emmanuel Macron, ce n'est pas la France qui a été visé, le navire battait pavillon maltais. La guerre au Moyen-Orient encore, avec un nouveau revirement de Donald Trump. Il annonce suspendre son opération d'escorte de navires dans le détroit d'Ormuz. Cette pause doit permettre de voir si un accord avec l'Iran peut être finalisé et signé, selon le président américain. L'espoir d'un accord qui fait immédiatement plonger les cours du pétrole. Ryanair en a marre des passagers éméchés. Le patron de la compagnie à Bakou réclame aujourd'hui l'interdiction de l'alcool tôt le matin dans les aéroports. Le transporteur est contraint de détourner presque un appareil par jour en raison du comportement de certains voyageurs. majeur. Vous allez être nombreux à prendre la route demain à l'occasion du long week-end du 8 mai. Bison Futé dresse son drapeau rouge. La circulation sera très soutenue à partir du début d'après-midi sur les axes desservant la côte atlantique, les frontières du nord-est, la région Auvergne-Rhône-Alpes et la côte méditerranéenne. En Ile-de-France, les premiers bouchons attendus même dès la fin de matinée. Et puis c'est le choc que tous les fans de foot attendent. Le Bayern Munich reçoit le Paris Saint-Germain ce soir en demi-finale retour de la Ligue des Champions. Le match aller avait été dantesque avec une victoire parisienne 5 buts à 4. Coup d'envoi 21h en Bavière. La rencontre sera diffusée sur Canal+. Le vainqueur rejoindra Arsenal en finale.
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7: La météo commence doucement à s'améliorer en cette fin de journée. Le risque d'averse demeure essentiellement du centre nord-est. Partout ailleurs, les pluies se calment, les nuages commencent à se dissiper. Pour demain, confirmation d'une amélioration avec de belles éclaircies sur une grande majorité du pays. Quelques grisailles résiduelles par endroit, mais a priori rien de bien méchant. Côté température, nous aurons demain 16 à Metz et Cherbourg, 17 à Lille, 18 à Paris, La Rochelle, 19 degrés à Lyon, 20 à Bordeaux et Montélimar, et puis la maximale pour Ajaccio jusqu'à 21 degrés. Bon début de soirée avec Patangeli sur RFM.
9: Merci Grégory, on fait un point sur l'actu dans une heure évidemment, puis d'ici là le meilleur de la musique, on partage ensemble le meilleur des années 80 avec François Feldman. Il y aura Miley Cyrus, un nouveau classique RFM qu'on adore, cette chanson elle est incroyable, extraite d'Avatar, et tout de suite Superstar, voici Jamelia, bonne fête.

0: meilleur de la musique d'RFM, Zazie, qui, entre nous, va sortir une nouvelle chanson et qui va venir nous l'interpréter très bientôt sur RFM. Voilà, c'est une petite confidence que je vous fais au passage, parce que je sais que vous aimez que vos artistes préférés viennent chanter dans les émissions d'RFM, et j'ai grandement du plaisir à les accueillir, bien sûr. Le meilleur de la musique avec celle qui a fêté son anniversaire hier, c'est Adèle qui arrive. Il y aura Téléphone, Craig David et une longue plage non-stop du meilleur de la musique sur RFM, la radio qui vous offre Céline.
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Taylor Swift sur RFM et en non-stop, on va écouter Lady Gaga, Beyoncé, U2. 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Et dans ce classement, il y avait un groupe qui s'appelait Carmel. Oui, parce que Carmel McCourt était la chanteuse, mais le groupe s'appelait Carmel. Un mélange de cha-cha-cha et de soul, ça donnait le tube Sally 1987. Le classement entier dimanche à 18h sur RFM.

0: C'est RFM, le meilleur de la musique et du rock and roll, version irlandaise avec U2. Je pouvais pas passer U2 sans vous faire écouter quelques secondes du nouveau titre des Rolling Stones. Ils sont toujours là, leur nouvel album Foreign Tongue sortira le 10 juillet prochain et aujourd'hui est sortie la chanson In the Stars. Like Jagger. Les Rolling Stones sur RFM, évidemment un groupe mythique. Le meilleur de la musique continue avec Jerry Halliwell dans un instant. Et aussi Charlotte Cardin, Diana Ross. Le meilleur non-stop pour vous sur RFM.
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9: Bonsoir Pat, bonsoir à tous. Il va falloir partir tôt pour éviter les bouchons demain. Bison futé, voie rouge à l'occasion du long week-end du 8 mai. Le trafic s'annonce dense dès la fin de matinée en Ile-de-France, en direction des différentes barrières de péage. Vous serez aussi très nombreux sur les axes desservant la côte atlantique, les frontières du Nord-Est, la région Auvergne-Rhône-Alpes et le pourtour méditerranéen. En regain d'optimisme sur une reprise des négociations entre l'Iran et les États-Unis, Donald Trump suspend son opération d'escorte de navires dans le détroit d'Ormuz. Un répit pour voir si un accord peut être finalisé avec l'Iran. Un espoir de paix immédiatement salué par les marchés financiers. Les bourses européennes gagnent plus de 2% et les cours du pétrole plongent sous les 100 dollars. Donald Trump qui vient de rendre hommage à un grand nom de l'histoire de la télévision. Ted Turner est mort à l'âge de 87 ans. Ce mania des médias américains avait créé CNN en 1980, première chaîne d'information en continu 24 heures sur 24. Le pape Léon XIV pourrait venir en France fin septembre. C'est ce qu'affirme la conférence des évêques de France cet après-midi. Une ébauche de programme a déjà été élaborée. Cette visite papale passerait par Paris et Lourdes. Le Paris Saint-Germain joue sa place en finale de la Ligue des Champions ce soir. Les Parisiens se déplacent avec un petit but d'avance sur la pelouse du Bayern. Coup d'envoi 21h sur Canal+. Le vainqueur retrouve Arsenal qui s'est qualifié aux dépens de l'Atlético de Madrid hier soir. La météo commence doucement à s'améliorer en cette fin de journée. Les pluies se calment, les nuages se dissipent. Pour demain, confirmation de l'amélioration avec de très belles éclaircies sur quasiment tout le pays. Les températures seront comprises entre 16 et 21 degrés. Excellent début de soirée à l'écoute des RFM.
8: Et le meilleur de la musique qui repart. Merci Grégory. Voici le meilleur de Charlotte Cardin, The Verve, et la reprise des Weather Girls par une des Spice Girls, Jerry Halliwell. Bonne soirée. Merci d'être avec nous dans le 16-20 RFM. C'est It's Raining Men.

0: Upside Down. Diana Ross, le meilleur de la musique est ici sur RFM. Et puis les légendes sont ici aussi. Et là, je pèse mes mots puisque tous les dimanches soirs, désormais, il y a un nouvel animateur qui s'appelle Bryan Adams, le chanteur, qui vient partager avec vous en version originale ses titres préférés. Et franchement, vous savez quoi, j'ai écouté dimanche et il a très bon goût. Bryan Adams, dimanche soir, minuit, tous les dimanches sur RFM. Attention, si vous voulez aller voir Céline Dion en concert, c'est le moment de rester avec moi, car dans les minutes qui viennent, ça va tomber. En plus du meilleur de la musique de Daniel Balavoine, Bruno Mars, il y aura Nadia, il y aura Chris Rea, le meilleur de la musique en non-stop. Bonne soirée, c'est RFM.
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Bonne soirée à vous et merci d'être avec nous. C'est RFM, la radio qui vous offre Céline Dion en concert en carré or RFM. Je pèse mes mots, c'est important, ça arrive dans les minutes qui viennent. Et tout de suite, c'est Pink, Daniel Balavoine et Bruno Mars sur RFM. 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

0: Bruno Mars, le meilleur de la musique continue avec Chris Rea, Nadia et vos places à gagner pour aller voir Céline Dion au Carré Or, RFM.
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0: Les trois titres qui cartonnaient un 6 mai comme aujourd'hui d'une année RFM et nous voici en 1997. Donc, les trois chansons cartonnaient en même temps. 6 mai 97, White Town. Et la chanson, c'est Your Woman. Et maintenant, on passe à la séquence rock'n'roll. Une fille, une guitare, Sheryl Crow.

Et un peu dans le même style, il y avait aussi Alanis Morissette avec un album qui a marqué l'histoire. C'est un des albums les plus vendus de l'histoire de la musique. Jagged Little Pill avec dedans You Ought to Know, Hand in My Pocket, Ironic évidemment. Et cette chanson-là qui était donc numéro 1 le 6 mai 97, Alanis Morissette, You Ought to Know.

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n'a jamais oublié cette Joséphine de Chris Rea sur RFM. Le meilleur de la musique et la radio qui vous offre les plus beaux cadeaux. 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

0: Le meilleur des années 80 avec France Gall sur RFM, ce qui tombe très bien puisque dans un instant, Karl arrive avec l'émission désormais mythique tous les soirs à 20h. RFM partie 80-90 avec Mano pour les années 90, mais aussi Paul Young. La New Wave avec Orchestral Manoeuvre, In the Dark and All Again. Bonne soirée avec RFM Patanjali. Je vous retrouve demain à 16h.
1: Et on est content d'être avec vous. Qu'est-ce qui flotte à Paris, les enfants? Je peux vous dire, je crois que c'est dans plein d'endroits en France, mais là, il flotte. J'en ai marre. Vivement qu'il fasse beau et chaud, qu'on puisse se plaindre de la chaleur. On aime bien se plaindre, mais on aime bien se plaindre des bons trucs.
2: Oui,
1: voilà.
2: Tout.
1: Il fait trop chaud, voilà. Bon, là, on en est loin.
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4: Carole, il est quelle heure ?
5: Il est 20h.
4: Merci Carole, c'était RFM Partie 80-90. Avec Paul Young, tout de suite.

0: Le tube de l'été 1998 par le groupe rap breton Mano, qui relate les exploits d'un guerrier de la tribu celte, fictive, hein, de Dana, qui lutte en Bretagne armoricaine contre une horde de cimériens inspirés de l'univers Conan le Barbare. Hein. Monara, la wash, Mr. Jingle.
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0: Soyez les bienvenus. Le 26 septembre 1980, nous découvrons un single venu d'ailleurs, très moderne, d'avant-garde pour l'époque, un truffé de synthétiseurs, considéré aujourd'hui comme le hit qui lança la période New Wave, Orchestral Manoeuvre in the Dark. Voici Nola Gay dans RFM Party 80-90.

0: cette version, la cover en version reggae de ce hit au départ soft rock de Peter Frampton, sorti une première fois en 1975. Et cette version se hisse à la tête de plusieurs hit parades dans de nombreux pays, dont la France, en 1994 par la formation américaine Big Mountain. Oh baby, I love you. Et demain, baby, démarrer la journée dans la joie et la bonne humeur avec le meilleur des réveils à partir de 6h avec Philippe Lelouch, Caro et toute la fine équipe. D'accord, baby, c'est noté. Bon, on continue. RFM Party 80-90 revient très vite avec Véronique Jeannot, Dodgy et puis Niagara avec ça.
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coucou en couleur. Moi, j'adore cette formule. Aviateur, le tube planant de 1988, écrit et composé par le duo hein, Souchon-Voulzy pour la jolie actrice-chanteuse Véronique Jadot, alias Joël Mazard. Vous vous souvenez de Joël Mazard dans la série télé à succès Post-Café hein. Voici l'adaptation maintenant d'une chanson bolivienne, Lorando se fue, réarrangée au son d'un accordéon au rythme plus soutenu qui donne envie d'apprendre à danser ce genre musical très populaire au Brésil, hein, la lambada. Le groupe franco-brésilien Kaoma signe avec ce single le tube de l'été 1989. Allez, dançando lambada ! Ce soir, on fait le carnaval dans RFM Party 80.

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travail, un single écrit par Princesse Erika après avoir été chahuté par son petit ami. Hein. Arrête de flémarder et mets-toi au boulot. Certains voudraient, mais elle, non. Hein. Ça l'a bien motivé pour signer son plus grand succès en 1995. Voici l'un des rois des harmonies vocales. Un exercice qu'il a appris avec ses camarades hein, des Beatles, le regretté George Harrison, et son plus grand hit solo, c'est I Got My Mind Set On You en 87 dans RFM Party 80.

0: Le tube Eurodance des discothèques des années 90 et même des années 2000 avec divers rééditions et remix également par le chanteur nigérien suédois Dr Alban Sing Hallelujah en 1993. Allez, je vous prépare Zebda, The Art Company, ça faisait longtemps, ça va faire du bien, et Larousseau pour démarrer la deuxième heure d'RFM Party 80-90 avec ça. Never forget. Et guettez le prochain hit de Céline Dion pour gagner vos invitations carré or RFM. Écoutez ça.
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2: Deuxième heure de RFM Party 80-90, Zebda, Aviart Compagnie, oh Susanna. Et la Rousseau, tout de suite sur RFM, tu m'oublieras.

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C'est quand même dingue cette histoire. Le type, il drague et il a son public qui l'encourage. Le tube de l'année 84 dans plus de 10 pays européens, dont la France, le groupe néerlandais The Art Company avec Susanna. Restons dans les hits qui donnent envie de faire la fête, de danser à tel point qu'il faut ôter la chemise, qui colle à la peau. Ouais, c'est pas très agréable, je vous l'accorde. Le groupe toulousain, comme une troisième mi-temps au rugby, Zebda fait tomber la chemise ce soir dans RFM Party 80-90.

0: La jeune chanteuse américaine Tiffany sur une adaptation modern rock en 1987 d'un single de Rhythm and Blues des années 60 de Richie Cordell, I Think We're Alone Now, que l'on retrouve également dans le premier épisode de la série à succès sur Netflix, The Umbrella Academy. C'était en 2019. MC Solar, Moon Ray, la douce voix de Lynn Marlin pour la suite des RFM Party 80-90. J'adore sa voix, j'adore. Ouais, je suis amoureux. Et alors ? C'est dans 30 secondes, pas plus.
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1: En 1991, on découvre Bouge de là, le premier single du rappeur français à la plume d'or, MC Solaar, devenu le premier tube de rap en France d'ailleurs. Après 12 ans de carrière, 9 albums studio au compteur, le groupe rock The Stranglers nous offre en 1986 le hit britannique le plus solaire, l'un de mes singles préférés de tous les temps d'ailleurs. Always the Sun, ce soir dans RFM Party 80-90.

L'un des chanteurs majeurs de la musique pop et new wave britannique des années 80. Son nom, Nick Kershaw, et son premier succès international, So Wouldn't It Be Good, sorti en 1984. Comme chaque mercredi soir, Laure et Laurent de la programmation musicale de votre radio RFM m'offrent un super cadeau, m'offrent une récréation. Mes devoirs sont faits, mon cartable TAN, c'est dans l'entrée, prêt à retourner à l'école demain matin. La fratrie se pose sur le canapé devant les visiteurs du mercredi. Le générique démarre, mon frère, ma sœur et moi chantons à tue-tête avec Richard Simon, Capitaine Flamme, tu n'es pas de notre galaxie. Nous sommes en 1981, énorme cœur sur toi Laurent et sur Laure également, c'est tout de suite.

0: Le hit de 1983 dans un mélange de français, d'espagnol, d'anglais qui évoque les soirées festives et complètement folles des années 80. C'était bon ça, la danse, la drague. Et puis des litres de Tang également, orange ou citron pour être correct. Voilà, c'était Paris Latino par le groupe Bandolero. Allez, je vous prépare Chaz Enkel, Roller Girl et puis Gérard Blanc pour démarrer la troisième heure de FM Party 80-90 avec ça. Du soleil dans la nuit. C'est un peu le principe de cette émission, en fait.
1: Et on est content d'être avec vous. Qu'est-ce qui flotte à Paris, les enfants? Je peux vous dire, je crois que c'est dans plein d'endroits en France, mais là, il flotte. J'en ai marre. Vivement qu'il fasse beau et chaud, qu'on puisse se plaindre de la chaleur. On aime bien se plaindre, mais on aime bien se plaindre des bons trucs.
2: Oui, de tout.
1: Il fait trop chaud, voilà. Bon, là, on en est loin.
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2: Allez, troisième heure d'RFM Party 80-90. Charles Engel, Roller Girl arrive aussi tout de suite. Gérard Blanc sur RFM.

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L'un de mes hits préférés de l'année 1995 par le collectif Alliance Ethnique, un mélange de groove, de samples et de paroles ultra positives, simples et funky, le hit de l'âge d'or du rap français. Retour dans les années 80 avec le plus grand succès du courant musical, nouveau, romantique, un terme britannique qui associe la mode vestimentaire à la New Wave. Un tube bilingue, anglais, français, avec des épaulettes sous une longue veste, Fade to Grey. Le groupe Visage en 1981 dans RFM Party 80-90.

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J'adore son rire à la fin. I'm Every Woman, la cover d'un titre de Chaka Khan par The Voice pour les besoins de la BO du film The Bodyguard, dans lequel Whitney Houston tient l'un des rôles principaux en 1992. 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Pour fêter cet anniversaire avec nous, il y aura ce garçon, Ryan Paris, qui interprétera bien évidemment ce fameux Dolce Vita qu'on écoute tout de suite.

Alors là, je ne sais pas qui le chatouille sous les aisselles, mais en tout cas, il a l'air de bien aimer ça. Le hit emblématique du début de l'acid house hein, et de la culture du sampling à la fin des années 80 par le groupe britannique S.S. Price. Ça donne envie de danser un peu comme RFM Party Mix hein, tous les week-ends, le vendredi de 20h à 22h et le samedi également avec Yann Muller. Prochain rendez-vous, c'est vendredi, pensez-y. Voici maintenant le bassiste de l'un des premiers groupes punk rock anglais dans les années 70, The Damned. Son nom, c'est Captain Sensible, toujours coiffé d'un béret rouge et le majeur levé dès qu'il apercevait un photographe. En 1983, ce morceau donnait l'impression de sortir de nulle part. Il était le seul sur ce segment, mêlant une ligne de basse très disco sur un chant orienté rap US. Un Captain très avant-gardiste avec ce hit Hot dans RFM Party 80-90.

0: Ça donne envie de faire des tout tout tout tout. Voilà le projet musical Italo Disco emblématique des années 80 The Ice par la jolie chanteuse Simona Zanini alias Roby et Topo, un robot qui était capable de mouvements géométriques et de répondre à des commandes vocales. L'innovation technologique de l'époque, un peu kitsch hein, mais rigolo 46 ans après. Tina Charles, Rosala et Modern Talking pour démarrer la quatrième heure des RFM Party 80-90. Et demain les amis, demain matin retrouvez pour votre réveil Philippe Lelouch et Caro sur RFM.
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0: Quatrième et dernière heure d'RFM Party 80-90 pour ce soir. Tina Charles, Rosala et puis Modern Talking, Shall We Share with Lady.

dub reggae et la pop par le groupe suédois Ace of Base, qui rencontre un énorme succès tout d'abord au Danemark avant de devenir très très vite un tube mondial. All That She Wants. Et moi, ce que je veux tout de suite, c'est rester avec les débuts, notamment les débuts de ce groupe que je suis depuis 1981, avec leur premier hit qui sonne très new wave, hein. C'était tendance à l'époque. Just Can't Get Enough. Dépêche Mode dans RFM Party 80-90.

le chanteur britannico-jamaïcain Ice MC, l'un des rois de l'Eurodance. Il avait le style très populaire et véritable phénomène de la société de 93 à 96, avec notamment ce Easy. 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Voici maintenant le single qui a squatté la tête des hits des clubs dans plusieurs pays, dont la France en 1986. C'est la chanteuse américaine Nicole McCloud, plus célèbre juste avec son prénom Nicole. Toutes les bonnes platines jouaient ce Don't You Want My Love. Tout de suite dans RFM Party 80-90.

0: du film Flashdance, What a Feeling par Irène Cara pour conclure ce numéro d'RFM Party 80-90. On remet le couvert demain soir dès 20h seulement sur RFM. Je compte sur vous. Demain, dès votre réveil, retrouvez Philippe Lelouch et Caro de 6h à 10h pour le meilleur des réveils. Je vous souhaite de passer une très très belle nuit avec RFM. Maintenant, je vous fais double bisou. Ça donne ça. Bisous, bisous.
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3: 10h.
2: Et on est content d'être avec vous. Qu'est-ce qui flotte à Paris, les enfants?
4: Là,
2: je peux vous dire, je crois que c'est dans plein d'endroits en France, mais là, il flotte, j'en ai marre. Vivement qu'il fasse beau.